0: de ça pour aller défendre je ne sais quoi. C'est, ok, on a changé. Maintenant, on aura gagné quoi? Quel respect on voudrait qu'on nous accorde quand, en est-elle, nous ne savons pas nous valider. Il y a des pays très petits, mais qui existent par leur puissance, leur force, et non pas par leur superficie. Donc, je n'ai pas besoin qu'on corrige le statut de Mercator pour savoir que l'Afrique a telle superficie, qui fait l'Afrique fait telle fois tel continent réuni. Non, moi je, excusez-moi, on a mieux, moi j'ai mieux à faire que de m'occuper de ça.
1: Non, mais Uriel, après tout, c'est effectivement notre continent, et là, c'est parce que les initiatives même d'ailleurs de cette initiative, hein, ou de cette justement de cette opération, de cette campagne, ont compris quand même qu'il y a une erreur quelque part, il faut corriger l'erreur.
2: Bon, vous savez, c'est un sujet que je ne maîtrise pas tellement, mais je vais me baser tout simplement sur la question si c'est avéré que l'initiative va aboutir, qu'on va modifier la carte de l'Afrique. Vous savez, comme Godson le dit, Israël, c'est la moitié du Togo. Si vous divisez en 6600 km par deux, vous trouvez la superficie de l'Israël. Mais c'est l'une des grosses puissances du monde. Même si on sait que sans les États-Unis, Israël ne peut rien faire. Mais on sait quand même que même le Togo sollicite Israël dans tous les domaines. Ça, c'est un. Deux, si on modifie la carte de l'Afrique, ça signifie quoi? Ça signifie directement que ce sont les pays côtiers, les pays qui sont en bordure des limites de l'Afrique qui vont bénéficier, c'est ça? Sachant bien que nous sommes entourés par les eaux. Si on modifie, on va modifier en termes de grandeur. Ça veut dire que le continent africain devient plus grand. Ça.
3: Sur la carte.
2: Sur la carte. Et dans la pratique.
1: Dans la pratique.
2: Sur la planète Terre, on ne modifie rien.
1: Non. On prend l'image réelle de la planète.
3: On nous a ajouté à l'Afrique.
1: À l'Afrique.
2: Bon, donnez-moi le temps pour aller.
4: Non, je crois que Pascal, pour faire au fait sérieux par rapport à ce qui s'est passé à l'Assemblée nationale des Nations Unies sur la modification de cette carte au niveau de l'Afrique, il faut reconnaître que ce qui a été réellement dit, comme on a suivi comme information, c'est de remettre effectivement les dimensions de cette carte africaine au niveau international. C'est tout. Sinon, à part ça, il n'y a pas grand-chose. Il n'y a pas un plus-value, hein, ou bien c'est une plus-value, bien plus. Une plus-value. Une plus-value dans ce qui va s'en suivre après. Et la preuve en est que, bon, quand ça s'est passé, Pascal, on n'a pas appris que.
1: J'insiste tant est qu'il n'y a pas une plus-value. Quel est l'intérêt maintenant de cette lutte?
4: Mais l'intérêt de cette lutte, c'est que finalement on a reconnu et qu'un État s'est opposé. Vous voyez, c'est ce qu'on peut retenir. Les autres États ont accepté de voter. Un autre a dit non. Un autre pays a dit non. Moi, je ne vote pas. Mais je crois qu'il faudrait aujourd'hui que les Africains maintenant tablent au niveau de qu'on puisse les augmenter le nombre de sièges au niveau du Conseil de sécurité. Donc je crois que la plus grande bataille maintenant, c'est à ce niveau. S'ils ont réussi à ce qu'on puisse reconnaître la carte, qu'ils se battent maintenant pour reconnaître maintenant également le nombre de sièges au niveau effectivement du Conseil des Nations de Conseil de sécurité des Nations Unies. Mais la carte, moi je me dis peut-être que c'est un pas, peut-être que la carte va maintenant baliser le chemin vers l'augmentation peut-être du nombre de sièges, parce que quoi qu'on dise, pour le moment, les autres États ne veulent pas du tout céder à la demande des pays africains pour ajouter encore un autre siège. Mais si aujourd'hui ils ont pu quand même reconnaître peut-être la grandeur, la taille de l'Afrique, ce qui veut dire que peut-être les jours, les mois, les années à venir, ils pourront accepter que on puisse quand même augmenter le nombre également des sièges au niveau du Conseil des Nations Unies par rapport effectivement à l'Afrique.
1: C'est vrai que je n'ai pas trop compris le parrainage de la France dans cette histoire. Ou quand la France s'active justement dans cette histoire, je n'ai pas trop compris cela.
3: Ah mais oui, la France, la mauvaise, elle est maintenant la bonne quand il s'agit...
2: La mauvaise selon les pays de l'AS.
3: Non, mais selon la plupart des pays africains désormais, tout le monde dit paternalisme, ingérence de la France, nous n'aimons pas. Mais oui, aux Nations Unies, vous ne pouvez pas faire passer une telle résolution sans le parrainage d'un pays comme la France, qui d'ailleurs doit son siège siège permanent au Conseil de sécurité des Nations Unies, parce que ayant colonisé un certain nombre de pays, beaucoup de pays africains, donc on la considère comme une puissance à cause des pays qu'elle avait colonisé en Afrique, donc son siège permanent au Conseil de sécurité des Nations Unies est dû au fait que la France ait colonisé plusieurs pays sur le continent africain. Et donc si une telle résolution doit pouvoir passer là-bas, il faut le poids de la France, le lobbying de la France, la diplomatie française pour pouvoir convaincre un certain nombre, enfin la plupart des pays à pouvoir passer. Donc l'Union africaine seulement, ça ne passe pas. Et ce combat pour un siège ou deux sièges permanents pour l'Afrique au Conseil de sécurité des Nations Unies, ce combat-là est resté au poids mort parce que, oui, les vrais enjeux, les Occidentaux comprennent, les vrais enjeux, ils ne vont pas céder. Mais sur le menu fretin, la carte Equal F existait depuis, donc si c'est ce que vous voulez, on va juste imprimer juste une carte pour vous. Mais maintenant, les vrais enjeux même restent là.
1: Voilà. Alors, on va donner la parole à nos auditeurs parce qu'ils nous ont suivis pratiquement pendant une heure de temps. On va leur donner aussi la parole. C'est là aussi le principe de l'émission 90 86 35 35 91 36 63 75. Les deux numéros sur lesquels vous pouvez réagir dans cette émission sans oublier notre numéro WhatsApp 90 45 78 57. Bien avant, nous faisons un clin d'œil à nos annonceurs.
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0: Nous sommes de retour dans cette émission Club de la Presse et maintenant nous nous ouvrons à vous. Vous pouvez nous appeler au 90 86 35 35 91 36 63 75 pour bien sûr s'exprimer sur des sujets débattus ici au Club de la Presse. Nous avons notre premier auditeur en ligne. Allô?
1: Allô?
0: Bonjour Sylvain.
1: Oui, bonjour chef.
0: J'espère que vous allez bien.
1: Je vais très bien.
0: D'accord, allez-y.
1: Je salue les autres conseils, j'espère que ils vont bien.
0: Ah, ils vont bien, par la grâce
1: oui,
0: de Dieu.
1: Oui, merci. Redessiner la carte de l'Afrique. Ah, quand j'ai entendu ça, j'ai ri. C'est une bizarrerie pour moi. C'est peut-être une source de conflit entre les Africains eux-mêmes. On a d'autres choses à faire. Ce qu'on a là, l'Afrique qu'on a là, on en fait quoi? Qu'est-ce qu'on fait de cette Afrique qu'on a présentement là? On demande à ce qu'on redessine la carte de l'Afrique. Mais c'est une bizarrerie pour moi. Il faut qu'on sache ce qu'on fait avec ce qu'on a. Et pour ces histoires de conflits pour le terrain là, franchement, je sais pas quand est-ce qu'on va s'en sortir. L'autre l'a dit, en présence, ça l'autre partie, on donne un jugement, on rend un jugement. Et puis les juges sont trop corrompus. C'est ça qui donne ça. Faut que le président du conseil table sur la table. C'est lui qui a décidé.
0: D'accord, merci beaucoup Sylvain pour votre intervention. 90 86 35 35 91 36 63 75, les deux numéros sur lesquels vous pouvez réagir dans cette émission. Bonjour monsieur Pascal, bonjour les invités, monsieur Jacques. Dans la Bible, on a acheté le terrain avec l'argent que Judas a eu après avoir vendu Jésus-Christ. De toutes ces dépenses pour le dessin erroné de l'Afrique. Maintenant, c'est quoi la suite? C'est Monsieur Rowe hein, qui nous envoie bien sûr le message 90 86 35 35 91 36 63 75. Les deux numéros bien sûr sur lesquels vous pouvez réagir dans cette émission Club de la Presse pour s'exprimer bien sûr sur des sujets débattus ici au Club de la Presse. Ça nous

0: 11 36 63 75, les deux numéros sur lesquels vous pouvez réagir, sans oublier notre numéro WhatsApp 90 45 78 57. Je ne sais pas s'il y a un souci au niveau alors de la technique, mais tout compte fait, peut-être que voilà, on va attendre alors les auditeurs. Mais toutefois, disait, alors on aborde alors ce sujet. Je sais que, enfin, c'est vous qui l'avez écrit, hein. Je lançais même d'ailleurs le voilà, on reçoit cet autre auditeur. Allô.
1: Oui, allô.
0: Bonjour.
1: Oui, bonjour Pascal.
0: C'est monsieur.
1: Oui, c'est monsieur Kwame.
0: Monsieur Kwame, vous nous appelez d'où?
1: Oui, bon, j'appelle de Fijian, mais je n'ai pas l'habitude de vous appeler.
0: D'accord, allez-y.
1: Un fidèle auditeur.
0: D'accord, merci, allez-y.
1: Bon, rien que pour vous dire, de dire aux techniciens de revoir le réglage. Hein. Depuis le week-end, depuis samedi, mais ça ne va pas. Hein, il faut lever le volume pour vous écouter.
0: D'accord.
1: Donc, c'est une doléance. Hein.
0: Oui, merci beaucoup, Kwame. Oui, merci beaucoup, Kwame. Oui, je pense quand même qu'il y a les messages qui viennent et qui font état de ce que le son, bien sûr, émis n'est pas du tout bon. Donc, il est très important. On va régler cela avec justement la complicité de la technique 90 86 35 35 91 36 63 75. Les deux numéros sur lesquels vous pouvez justement réagir dans cette émission. Disais, je plais de ce meeting ou cette manifestation qui sera organisée par le cadre national de concertation pour le changement. Allô?
2: Allô?
0: Bonjour. Allô, bonjour.
2: Allô?
0: Oui, bonjour. Allô, bonjour.
2: Allô?
0: Oui, bonjour, je vous écoute. Allô? Ah, mais décidément, il semble qu'il n'a pas de retour, Thomas. Il semble qu'il n'a pas de retour, il ne nous écoute pas, mais et pourtant, nous l'écoutons très bien. 90, 86, 35, 35, 91, 36, 63, 75. Voilà, on va réagir rapidement sur... Voilà. Allô?
3: Allô, bonjour.
0: Bonjour, comment vous allez?
3: Ça va bien.
0: Voilà, c'est Gérard.
3: Non, c'est Monsieur Kofi.
0: Ah, Monsieur Kofi.
3: Oui.
0: Vous nous appelez d'où?
3: De Lomé, Noukafou.
0: Noukafou, allez-y. Monsieur Kofi,
3: moi je voudrais parler du côté des fêtes traditionnelles.
0: Oui, allez-y.
3: Il y a un intervenant qui parlait que ce n'est plus la chose aujourd'hui. Ils ont dénaturé les choses. Bon, nous devons comprendre que si nous parlons des fêtes traditionnelles, il y a le côté sacré, il y a le côté qu'on expose à tout le public. Et c'est une rencontre festive et touristique. Et ça fait exploser la ville à tous les étrangers qui viennent en ce moment faire des affaires et ça ramène un peu de vie dans la ville. Donc c'est une occasion aujourd'hui de faire connaître nos communautés, nos villes à la population, aux étrangers. Si vous allez au Bénin, à Ouida, sur la fête du 10 janvier, toute une semaine, c'est une ville très festive. Tous les gens viennent d'ailleurs, de tous les contrées. Et c'était... je ne sais pas comment je vais le qualifier. Et je voudrais faire comprendre que si on parle de fêtes culturelles, de nos traditions, c'est une ambiance, c'est une joie, c'est un moment de partage que tout étranger peut venir.
0: Mais il y a aussi le côté sacré qui n'est toujours pas révélé, c'est ça?
3: Oui, le côté sacré est là. Et ce n'est pas exposé.
0: D'accord.
3: Vous devez comprendre ça. Ce n'est pas tout qu'on amène au vu de tout le monde. C'est, comment dire, le côté exposé de l'iceberg qu'on montre.
0: Tout à fait.
3: Par exemple, vous prenez en erreur, on a fait des expositions, il y a des foires qu'on a organisées. C'est qu'il doit y avoir de l'ambiance dans la ville en ce moment. Parce que, par exemple, au temps de nos ancêtres, ce sont des fêtes qui se fêtent dans toutes les familles. Les tam-tams sont partout. Aujourd'hui, nous ne sommes plus au temps de tam-tams. On a les réseaux sociaux aujourd'hui. Donc, on doit utiliser les réseaux sociaux pour faire connaître.
0: D'accord. Merci beaucoup, Monsieur Kofi, pour
3: merci
0: votre.
3: Beaucoup,
0: merci à vous pour votre intervention. Je pense que M. Kofi, c'est le dernier auditeur pour le compte alors de cette émission. On revient en plateau pour faire un dernier tour de table. Et Didier, je le disais, si c'est possible, vous allez vous prononcer plutôt hein, sur le cadre national de concertation pour le changement qui prévoit un autre meeting à Thiviers, après Vaughan, bien sûr. Hein, et là, c'est Thiviers. Oui, le Thiviers.

0: justement le cadre national de concertation pour le changement, bien sûr. Je vais bien parler de CNCC qui entend poursuivre alors sa mobilisation à l'intérieur du pays. Oui, votre réaction sur le sujet?
1: Non, c'est une information qui a été communiquée donc le vendredi dernier en marge d'une conférence qui a eu lieu à Lomé ici et a réuni donc les acteurs de l'opposition et de la société civile autour donc toujours l'arrêt rendu par la Cour de justice de la CEDEAO. Donc cette information, on n'a pas plus de détails que ça. C'est qu'il a été annoncé qu'il y aura un meeting le 27 septembre à Thiéviers, donc toujours pour mobiliser donc la base et mobiliser les Togolais autour des réclamations faites voilà, suivant cet arrêt-là de la Cour de justice de la CEDEAO. Donc on suivra de près le développement qui s'en suivra. Et s'il y a d'autres détails, on en parlera.
0: D'accord, justement. Mais pour finir l'émission?
1: Non, qu'est-ce qu'il faut dire? Nous avons dit, nous n'avons pas dit qu'il ne faut pas faire connaître nos fêtes traditionnelles. Nous avons dit, je crois que le fond de toutes les interventions ici, c'est un, de ne pas trop mettre de la politique pour que ça divise les gens. Et de deux, qu'on puisse continuer de préserver voilà, le côté culte, le côté sacré de ces fêtes-là pour que ça ne se fourvoie pas et que la génération à suivre oublie véritablement ce qui se fait véritablement. Quand on dit par exemple qu'il y a Hogwezan, ça veut dire véritablement quoi? C'est de ça que Uriel parlait, que le contenu même, d'après le suivant les générations, parce que tel aura dit ici, tel cadre aura dit que je ne suis pas là, on ne devrait pas faire, le contenu va se diluer et les fêtes n'auront plus de valeur. Jacques a fini par parler de foire traditionnelle plutôt que fête traditionnelle. Donc voilà, c'est justement, l'auditeur est allé dans le sens de ce que Jacques a dit, qu'il faut que la ville s'anime, les préfectures s'animent, c'est plutôt de la foi.
0: Mais Monsieur Kofi, lui, l'auditeur, lui, disait plutôt qu'il y a le côté sacré qui est toujours resté là, mais c'est que ce n'est pas révélé aux yeux de tout le monde, et c'est pour cela que peut-être nous pensons que la sacralité de la chose n'existe plus.
1: Ben bon, s'il le dit,
0: c'est
1: son opinion, donc on respecte.
0: D'accord. Oui, Gosson.
2: Concernant le prochain meeting du CNCC, là, j'y vais en anglais. The government doesn't like peace. It likes problem.
3: Le gouvernement n'a pas la paix.
2: Il suffit que... parce que si ces manifestations doivent se multiplier ou pas, la balle est dans le camp du gouvernement. Qu'est-ce que ceux-là réclament? Appelez-les. Discutez. Même après des bombes, on discute toujours. Mais quand on est rétif à ces échanges, qu'on ne soit pas surpris qu'après Thiéviers, on parle de Palimé, Atapamé, Sokolé. Si ça arrange le gouvernement, ok. Mais ce qui est sûr, le CNCC et le second parti ne sont pas prêts, ne semblent pas prêts à lâcher du lest. Voilà.
0: Oui, Udel?
3: J'aborde rapidement trois dimensions.
0: D'abord,
3: et un sujet qui n'a pas été abordé, qui ne sera jamais abordé. Moi, je dis merci à la direction de Bruxelles Stage qui travaille sans tambour ni fanfare et pour envoyer toujours les meilleurs étudiants étudier à l'extérieur. Franchement, c'est un travail très scientifique et très noble. Je sais qu'ils n'en ont pas besoin, cette félicitation, parce qu'ils font leur boulot. Et je les encourage à continuer ainsi, parce que le Togo a besoin d'une relève de qualité. Et je pense que c'est dans ce sens que cette direction travaille. Alors, je voudrais dire, Watson, un auditeur vient de m'écrire et il te demande de nous donner la suite de cette affaire ou de ce pédophile dont tu avais parlé. Ils n'ont pas
1: à
3: David et qui n'ont pas la suite. Et pour finir, je rappelle la question posée à Jacques. Un auditeur dit que on a utilisé l'argent dans la Bible pour acheter un terrain. quand Judas a trahi Jésus, donc on ne va pas passer sous silence. Tu vas t'exprimer.
1: Allez-y, Jacques.
4: Non, il est lui me provoquer. Je ne vais pas tomber dans son panneau.
3: Non, c'est un éditeur, hein, c'est pas moi.
0: Hein. Non, mais c'était pas une question. L'auditeur donne son point de vue.
4: Non, il est venu me pousser à tomber dans un panneau. Je ne vais pas tomber dans son panneau. Mais bon, tout compte fait, vous savez, Pascal, nous, on sera là le lundi, le jour de la rentrée. Je voulais profiter de l'occasion pour souhaiter une bonne rentrée à tous les élèves, les parents. C'est que c'est des moments un peu difficiles, mais plaise aux bonnes volontés à Dieu d'aider effectivement les parents à faire une bonne rentrée. Le temps d'inviter une fois encore nos frères et sœurs conducteurs de moto et de Gnagnonville, les taxis, de faire très attention dans la circulation pour aider nos enfants à avoir une circulation fluide et pouvoir reprendre la salle des classes. Aux enseignants, aux professeurs, bonne rentrée scolaire à chacun, à chacune, et que Dieu veille sur chacun d'entre eux.
0: D'accord. Oui, Gosson, un mot?
2: Par rapport à l'inquiétude de l'auditeur, c'est la preuve que les gens prennent le temps pour nous écouter. Mmh. Et je lui dirais simplement, point de nouvelle, bonne nouvelle. Parce que pas plus tard que la semaine dernière, j'ai recroisé la dame qui passait à ma devanture et je lui ai posé la question. Elle dit, bon, jusqu'à preuve du contraire, s'il y a changement, nous serons informés et les auditeurs aussi seront informés. Ce qui est sûr, ce violeur doit passer en audience.
3: Mais actuellement, il est dans la nature alors?
2: Il est au frais, à la prison civile de Thiévier.
0: Ah. D'accord, oui, ok. Là, je pense que Udel est rassuré.
3: Il est au frais.
1: Là-bas, est-ce que là-bas est vraiment frais?
3: Les secondes sont là-bas.
0: Merci beaucoup, ses confrères. Merci d'être passé dans cette émission. Udel Nyang, merci d'être passé. Jacques Dakouti,
3: merci
0: d'être passé. Didier Soba, merci d'être passé. Gosson Ketomania, merci d'être passé. Merci à vous tous qui nous avez suivis, puisque nous sommes à la fin de cette émission. Vous qui nous avez appelés aussi pour vos diverses contributions à ce débat, merci à vous. Merci à Thomas Etek aussi de la TV, assisté de Charity Sinaya, bien sûr à la technique. Jérôme Dakouté est à la mise en ligne. Je suis Pascal Lossou, je vous retrouve demain pour un nouveau numéro de l'émission Club de la Presse. D'ici là, portez-vous bien. Au revoir.

7 heures passées de 57 minutes. Clin d'œil à une aimable personne qui nous suit quelque part. Cette personne nous suit très loin. Monsieur Théo Aboué, vous nous suivez du côté de la région parisienne. Bonjour à vous, monsieur Théo Aboué. Voilà, très bon réveil à tout un chacun de vous. Bon réveil également. Bon réveil au professeur de Bâtonneau. Professeur, vous arrivez à nous suivre sur le www.canalfm.com. Voilà, si vous arrivez à nous suivre, il faut nous le signaler ce matin parce qu'on a de petits soucis, des soucis qui sont signalés ça et là. C'est pour ça qu'on a besoin justement de votre concours. Marie-Reine Agbagla nous suit religieusement derrière la vitrine avec Thomas Datévi au microphone, David Aguati avec Charité Sénaïa. C'est comme ça que nous vous accompagnons. Bientôt, nous allons vous mettre dans le panier de grogne matinale.

0: 8h sur la radio Canal FM. Très bon réveil à toutes et à tous. Vous pouvez nous appeler sur le 90 86 35 35 ou bien le 91 36 63 75. Parlez-nous du Togo profond, parlez-nous de la gestion du Togo dans son ensemble et nous disons un bonjour spécial du côté de la mairie d'Aguenivé 1. Voilà, vous devez comprendre quelque chose, hein. Mairie d'Aguenivé 1, bonjour à vous et très bon réveil à vous. Surveillez vos doigts, s'il vous plaît. C'est parti, c'est grande matinale.
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0: la radio Canal FM ce matin. Appelez-nous sur le 90 86 35 35. La première personne qui s'annonce, bonjour.
1: Bonjour, tonton David, de Yobeta.
0: Oh, de Yobé Navile, que forum.
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1: Je vais appeler ma ou.
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1: 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Tonton David, à vivre, soit Thiégou.
0: À vivre, soit Thiégou, d'accord.
1: Tonton David.
0: Non.
1: Mais, Benade, ma trop si y'a, dans Zia Ménière, au point de dans Zia Ménière.
0: Dans Zia
1: Ménière.
0: Fien.
1: Toi, tu es dans Zia Ménière, on a dit, assemblée locale.
0: Assemblée locale. Allô.
2: Bonjour, monsieur David Aboissi, le jeune état.
0: Bonjour.
2: C'est votre frère Bruno depuis Tocolanco.
0: D'accord.
2: Monsieur David.
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2: 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Et nous avons vu pour Victor. On t'a pas aimé. On a demandé de lever. On a tout vendu. 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
2: On a un peu de temps pour moi. Si tu as quand même toi les gars, pas toi, mais les Fulama. Je ne vis que le fond. On me dit là, drogue quoi. Et il se drogue, il filme, et quand tu passes, là, on l'a braqué. On me les bat quand on a gagné le bureau. Et ouais, le don pour la même quoi. Actuellement, il me dit, on va boire le fond. On le fond. Donc, pour l'instant quoi. Donc, à coup, comme de la gouvernement, mais je dis, je crée. Et moi, ça, nous, nous, on va jouer avec Banin.
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2: Merci.
0: Bye bye. Excellente journée à Léa Doumassi qui nous suit quelque part. Léa Doumassi, est-ce que vous arrivez justement à nous suivre sur la radio Canal FM? On veut savoir. Allô?
3: Allô?
0: Bonjour.
3: Bonjour, monsieur.
0: Comment allez-vous?
3: Ah, ça va, ça va.
0: Ça va, ah, bon. Oh, ça va, ça va, ça va.
3: Mais
0: donc quoi là?
3: C'est Edou,
0: son cocaïmon.
3: So, Idranawe.
0: Idranawe, d'accord.
3: Mbele, il y a des feux rouges, hein. Délinquant, quoi, le toutou, vitre, on a mou, no, béa, on a nos
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3: Donc, bébé, on va voir. Les, nous dominons les soins, alors, les connons les
0: soins.
3: Et tous les sons, bébé, maillot, il y a une joie, il
0: Bébé, nous, on a tout vite, on a mis un bébé quoi. Nous, on a dit. Mais
3: forcément. Et c'est quand j'ai des confessions. Le Burkina, mais il y a un Burkina. Il y a un Burkina.
0: Tonya,
3: on a quelqu'un qui a courage pour les
0: dire.
3: Il n'est pas en l'air pour les dire.
0: On les gagne.
3: On a un plateau. On a dit que nous avons un Sylvia. Il y a un peu de travail pour ouvrir le coron.
0: Ciao,
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0: Vous êtes sur la radio Canal FM, allô?
4: David, bonjour.
0: Bonjour.
4: Je suis avec Amélie.
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0: On est intelligent, c'est encore, oh, fine.
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0: Cumule de fonctions, allô.
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0: 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Délinquant.
4: Je suis un peu comme Georgina, moi, quoi.
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0: Sous-sous de dé, ils allaient. Allo?
5: Allo, David, ami David, petit à petit depuis Sagonou.
0: Oh, au bâton les Sagonois.
5: Ah, y'a, et tu n'y mets à Hognemé.
0: Ah, comment vous savez, na aujourd'hui, aujourd'hui.
5: On va devenir haré, on va mille jamais, hein.
0: Ah, nous les gens les d'agbatia, aujourd'hui on les mis à boire.
5: Eh, mais c'est les joyeux, hein. David, les qui mis à Roma.
0: Il y avait du joyeux bousané.
5: Oh, maté bouillo.
0: Oh, non, quelqu'un est pas éboué.
5: David.
0: Nam.
5: Et nous nous en a joué.
0: Néné.
5: Donc bena canal maté toque. Et donc bena. À Boga, home to la Moutière, Dogbena, à mes deux familles, à les Sagonou,
0: Nene,
5: Dogbena, et nous, et à Dieu. Maman, si mes tina Dieu, et nous, si mes tina Dieu.
0: Mais maman, yolo, papa, yolo.
5: Sagonouta.
0: Zané, à lui, on va voir Sagonouta.
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5: Oh,
0: Bonjour.
6: Justine, la collectrice, sur ce beau sitôt.
0: Ah, Justine, ce beau sitôt, ton foie.
6: Ce beau sitôt, ton foie.
0: Ok.
6: Eh bien, allez. Demande d'accueil. Vous avez un peu de complot. Donc, on va voir où est si vous avez un peu de temps, vous avez un peu de temps. Vous avez un peu de temps. Vous avez un
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0: 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Allô?
1: Bonjour,
0: le vieux est tombé. Oh, le vieux est tombé,
1: on t'a dit tombé. Ah, il est tombé, il est allé. Donc, il faut que tu sois si vite.
0: Ah, il faut que tu sois si vite.
1: On doit aller. Et bien, les défauts, ils sont carrés. Parce que vous avez moins de gens en poulant pour tout le monde, on m'a dit qu'on a très à droite. Il y a des gens qui ont été en train de se faire. Et
0: 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Bon réveil à toutes et à tous. Allô?

0: Allô?
1: Bonjour, monsieur David.
0: Bonjour.
1: Belle aventure depuis nos cafons.
0: Ok.
1: Monsieur David.
0: Ago?
1: Rentrez à Bagogo.
0: Hmm.
1: A côté du Nénia Djilao.
0: Hmm.
1: Il est de Dioja Toscoja, Nia Fonfono.
0: Néné.
1: Le victoire de Bicoja, redoublé, classe à.
0: Hmm.
1: Il va décourager. Il va encourager.
0: Hmm.
1: Pour le second année, l'année prochaine, on a pas bon moyen.
0: Ok.
1: Monsieur David.
0: Ago? Okay.

0: Vous êtes sur la radio Canal FM dans Grogne Matinale. Parlez-nous de vos localités. Allô?
1: Allô.
0: Bonjour.
1: Tonton David, bonjour.
0: Bonjour, le Koforoma.
1: Koforoma.
0: Ah, donc encore un ami.
1: Tata Ese, ce n'est qu'on a point.
0: Oh, et où avez-vous dit, Tata Ese?
1: Où avez-vous
0: dit, là? N'est-ce qu'on a point, Tore?
1: Ah, mais ça me faut quelque chose.
0: Ok.
1: David, nous devons de Founa Marie.
0: Blin. Navo.
1: Et Tiketo, Koubeso, Tarobin, y a la cigane.
0: Tiketo, Koubeso, Tarobin.

0: suivre à RP ce matin. Nos amis de Batopé, bonjour. Kojo, nous ne vous oublions pas. Kojo ce matin. Allô?
1: Allô?
0: Bonjour.
1: Bonjour, Tata David.
0: Et qu'au forum, hein?
1: Mpona, oui.
0: Ah, tiens, français, c'est le fils, hein?
1: Oré, à Tigagome.
0: Ya, oré, wa.
1: Eh,
0: à Tigagome, oré, wa.
1: Eh, m'le homé.
0: Ah, bien, oré, homé.
1: Eh.
0: Bon, on va dire,
1: le homé, ben, y'a ma tosse à moi.
0: Ah, il n'a pas de joie, homé. Ah ouais, on y a les Romains, y a venu au grand ami. Allô, y a mes nia.
1: Oh, y a le cas.
0: Mais que?
1: Y a le cas pour le Romain.
0: Ah, y a un toi.
1: Eh,
0: y a
1: le cas.
0: Ah, oh, mais le cas, le Romain, non, non. Le cas, je le vois, non.
1: Oh, non, eh, non, eh.
0: Ah, il y en a un. On est quand tu le connais, on va pas, il y en a un.
1: Eh, non.
0: Ah, oh, mi m'a gbeto, eh, on est.
1: Yo,
0: t'as
1: pas
0: d'avis. Eh, pas moi, ah, mais c'est un mignon, on est quand on est, on est.
1: T'as
0: pas d'avis. Eh, on est. Eh, on est. Eh, on est. Eh, on est. Eh, on est.
1: Eto.
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Génération nouvelle. Voilà la chanson qui correspond justement à la génération de Marie Reine à Bagala. Voilà, c'est la fin de l'émission de ce jour. Merci à tous ceux qui nous ont appelés à Vivon, de Thiégou, Bruno, de Tukweranko, Seydou, de Edironawe, Tiedré, de Bamako, Amédévi, Petit à Petit, de Sagonou, Justine, de Sogosito, Fofo, d'Asivito, Robert, de Nukafo, Kamadogle, de Ranko, Tataï, c'est de Nikodapo, et puis Ore, d'Atigagon. Mais merci justement à Thomas, d'Atevi, derrière.

0: David Kane assisté justement de Marie-Reine Agbagla. Au microphone, je me nomme David Agboiti avec Charité Senaya. Merci à toi. Et on se retrouve
1: très prochainement.
0: Très prochainement. Et donc, avec Mamia Dogo, le Tori Agbo. Bye bye.

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2: Robin, une journaliste canadienne, fait un reportage sur des critères de choix de candidats politiques. Elle tend son micro à trois personnes qui donnent leur avis et des critères de choix, parfois surprenants. Écoutons ce micro-trottoir. Nous allons écouter Robin et ses trois interviewés. Vous répondrez vrai ou faux, true or false, à ces deux énoncés. 1. L'habillement des candidats est important pour Mariam. 2. Pour Jacques, le niveau d'éducation des candidats est moins important que leur programme. Vous répondrez ensuite à ces trois questions. 1. De quel genre de candidat ne veut pas Mariam? 2. Qui mort regarde-t-il? 3. Qu'est-ce que tous les candidats ont d'après Jacques? Vous allez enfin apprendre à exprimer une intention en utilisant le futur avec will.
3: Hello listeners, I'm Robin Dwight. Today, I will be speaking to three very different people about how people choose a candidate during an election in this part of the world. Mariam, let's start with you.
4: The way a candidate dresses is very important to me. The right candidate must have elegance and use body language. Their hands, their voice, and their eyes are extremely important.
3: Moore, what do you think?
5: It's simple. I'll look at their wives or husbands. If they look happy, good. That means the candidates will make us happy.
6: Oh, come on.
3: Jacques, it sounds like you disagree. What do you look for in a candidate?
6: Most importantly, I consider the education level. We don't want ignorant people in office. We need educated candidates with a good program.
4: But Jacques, we can't trust their programs. Many candidates have nice promises and nice manners, but they will change their programs once they're elected.
5: Why not vote for the candidate you know personally? I will vote for my neighbor. He's a good candidate and a nice neighbor.
4: But he's not very handsome, and I don't like his accent.
5: I will vote for a candidate who will reduce prices and raise workers' salary.
3: Jacques, you don't agree.
6: Of course, I disagree. I have no salary. I run a small business, so I will vote for the candidate who will increase prices and decrease salaries.
4: Jacques, I'm so glad you're not a candidate.
2: Nous avons entendu Robin s'entretenir avec Mariam, Maure et Jacques. L'énoncé 1 est vrai. L'habillement des candidats est important pour Mariam. L'énoncé 2 est faux. Pour Jacques, le niveau d'éducation des candidats est moins important que leur programme. Voilà les réponses aux questions. 1. De quel genre de candidat ne veut pas Mariam? De candidat ignorant. 2. Qui mort regarde-t-il? Les femmes des candidats et les maris des candidates. 3. Qu'est-ce que tous les candidats ont, d'après Jacques? Une bonne éducation et de belles promesses. Écoutez et répétez ces phrases de Maure et de Jacques.
5: I will vote for my neighbor. I will vote for a candidate who will reduce prices.
6: I will vote for the candidate who will increase prices.
2: Maure et Jacques ont utilisé le futur simple avec will, qui est invariable à toutes les personnes. On pourrait dire, he will change the law. He will improve agriculture. Ce futur exprime des intentions, pas des actions certaines à venir. Vous pouvez aussi utiliser la contraction I'll ou he'll, etc. pour exprimer les actions futures et des intentions. Par exemple, I'll vote for my neighbor. He'll change the law. You make me proud. Vous avez entendu Robin et ses invités. Vous avez vu que les critères de sélection d'un candidat peuvent être très différents. Vous savez aussi exprimer des intentions avec will.
7: Et vous, pour quel candidat voterez-vous? 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Welcome to Business English. Bienvenue à notre émission consacrée à l'anglais commercial aux États-Unis. Dans ce programme, vous participerez à des voyages d'affaires, à des conversations téléphoniques, à l'échange de messages e-mail et à des interviews. Au micro, Michel Joseph. Dans cette leçon, nous allons commencer par les introductions et les présentations. Nos interlocuteurs se trouvent dans un avion. Vous allez les entendre se présenter. My name is Michael. Je m'appelle Michael. Et notez qu'après avoir donné son nom, l'autre personne répond « Nice to meet you ». Heureux de faire votre connaissance. Répétez. Repeat. Nice. Littéralement, c'est bon. To meet. Le verbe rencontrer. You. Le pronom en objet direct. Vous ou te. Nice to meet you. Il est bon de vous rencontrer. Heureux ou heureuse de faire votre connaissance. Vous allez entendre la réponse à cette phrase. C'est la même, sauf pour le dernier mot. Nice to meet you too. To signifie aussi. À ne pas confondre avec to, qui compose tout verbe à l'infinitif. Par exemple, to meet, rencontrer. To walk, marcher. To est un adverbe. Il suffit donc que l'autre personne rajoute to à la fin d'une même phrase pour exprimer un sentiment réciproque. Listen, écoutez.
8: Hi, my name is Walter, Walter Kennedy.
9: Hello, my name is Michael, Michael Davis.
8: Nice to meet you.
9: Nice to meet you too.
7: Aux États-Unis, même dans un contexte commercial ou d'affaires, les gens se présentent par « hello » ou bien « hi ».« Hi » est typiquement américain. Répétez « hi ». Habituons-nous ensemble à cette façon de se présenter. « Hi, my name is Michelle » ou bien « hello, my name is Michelle ». Répétez après moi. « Hi, my name is Mohammed ». Hello, my name is Sophie. Hi, my name is Idrissa. Hello, my name is Moussa. Hi, my name is Chantal. Hello, my name is Frédéric. Écoutons de nouveau la rencontre de Walter et de Michael.
8: Hi, my name is Walter, Walter Kennedy.
9: Hello, my name is Michael, Michael Davis.
8: Nice to meet you.
9: Nice to meet you too.
7: Dans cette rencontre d'affaires qui suit, Max vient de s'installer à Washington. Il vient de San Francisco. Max just moved here from San Francisco.
10: Max just moved here from San Francisco.
7: Just moved. Il vient juste d'arriver. Kathy présente Max à Larry.
10: This is Max Wilson.
7: Et Larry présente Max à Elizabeth. Vous allez entendre Max. This is Elizabeth.
10: This is Elizabeth Moore.
7: Max, voici Elizabeth. C'est une façon très courante de présenter une personne à quelqu'un d'autre. Quand il y a plusieurs personnes présentes, vous allez entendre aussi Larry, have you met Max?
10: Larry, have you met Max?
7: Larry, connaissez-vous Max? Avez-vous rencontré Max? Have you met? Vous allez entendre la réponse positive. Yes, I have.
11: Yes, I have.
7: Et vous allez entendre aussi la réponse négative. No, I haven't.
10: Elizabeth, have you met Max?
12: No, I haven't.
7: C'est la contraction de no, I have not. Et répétez, repeat. Have you met? Yes, I have. No, I haven't. Listen. Écoutez.
10: Larry, have you met Max?
11: Yes, I have. Welcome to Washington.
13: Thanks, Larry.
10: Oh, hi, Elizabeth. Elizabeth, have you met Max?
12: No, I haven't.
10: This is Max Wilson. Max just moved here from San Francisco. Max, this is Elizabeth Moore.
13: Nice to meet you, Elizabeth.
12: It's nice to meet you too, Max.
7: Et c'est tout pour cette leçon de Business English, l'anglais commercial. Until next time, à la prochaine fois. Hello, hello. I'm your English host. Je suis votre présentatrice pour l'anglais, Michelle Joseph, ici au micro. 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

0: 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gens qui vont aller pia qui vivent ici, à Dengwami. Mais nous sommes les gens qui ont été en train de se faire des endos. Mais quand nous avons été en train de se faire des endos, nous avons été en train de se faire des endos. Nous avons été en train de se faire des endos. Nous avons été en train de se faire des endos. Nous avons été en train de se faire club de la presse Birodo à Pascal, le soukoué, bah, mais pépé, ou la va, ouais. Nata de moi pour nous, nous avons été en train de se faire des endos. Mais la seigne, quand il est du coin, mais bien, il y a des gens ni to runo de mo e pondo kusugare ka kufa mi we ne nyobe dodo egbe to ala nu eji
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3: Il est 10h.
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1: 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Donc, et on peut être amis de Yobé et Magnéon.
0: Nous, il n'y a pas de Bobby Soudan.
1: Oh, si vous voulez, il y a deux décidoires. Il y a un peu de temps. Mais vous avez un taux d'eau et de protection. Il y a un peu de temps. Il y a un peu de temps. Il y a un peu de temps. 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
0: Il y a vu qu'on a vous cité l'eau dans les cuillons, si bien on m'a dit d'oua. Au dos de Dina Cotona.
1: Ah, au moins, et les vieux ont tourné en menant au haut d'aller.
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1: Basilo, le goût de d'aller. Vois qu'il y ait, et une des primes touche au l'équilibre. Et y'a un équilibre écosystème. Oh, mais non, mais on le fond les dodos. Et qui, on a voulu d'autres dentiers, y'a les allons. Ouais, beaucoup pour les deux. Ouais, juste le fond est y'a l'eau à dit. Et j'ai alors dit, on va les en boire là au bé, yébé d'oua. 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
1: 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Allo, gonococci. Gono, mais d'or. Les Québécois, les viandes, les tios sont bien en soupe.
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1: 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Et il y a des trompes. Et puis, il doit aller
0: ici.
1: Et il y a des gens qui sont là. Et il y a des gens qui sont là. Alors, il doit aller ici. Le port de nous. Et il y a des gens qui sont là. 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
0: 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Et il y a un diable. Un peu parce que, il y a un peu de temps. 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
0: Et moi, à Bouton, tout le monde, elle était à l'aéroport, elle était à l'aéroport. Et nous, on va y aller. Donc, on va pas aller. Si tu as appelé à
1: l'aéroport,
0: on va y aller. Donc, la prévention, à tout le monde, on va y aller à un condom. Et puis, quand tu as un homme qui est au Pénalo, les gens sont en train de changer de manière, les dons pour un condom, les végons, et ils sont en train de venir à un homme. Responsabilité, d'autres assiantes, un condom. 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
3: Il est 11h.
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0: Je suis très heureux de vous retrouver sur La Nouvelle Génération. Bonjour, merci de nous choisir dans cette émission Club de la Presse. Vous savez que le rendez-vous, c'est de lundi à vendredi à partir de 11h sur votre radio. Il est 11h passé de quelques instants et là, vous comprenez que nous avons répondu ainsi à ce rendez-vous. Rendez-vous du débat sur l'actualité et bien sûr sur votre radio, la 93.5. Merci pour votre fidélité sans cesse renouvelée. À l'occasion de la rentrée scolaire 2026-2027, les autorités prévoient l'instauration des classes métiers à partir du cours moyen, c'est-à-dire CM, ainsi que dans les collèges et lycées scientifiques. Une réforme destinée à rapprocher progressivement la formation scolaire des réalités du monde professionnel. La nouvelle année scolaire s'ouvre ainsi avec plusieurs changements annoncés dans le système éducatif. Parmi les principales réformes, figure l'introduction des classes métiers. Le dispositif doit commencer dès le cours moyen et se poursuivre dans les collèges et lycées scientifiques. L'ambition est d'initier plutôt les apprenants à des compétences pratiques et de favoriser une meilleure connaissance des métiers. Le sujet nous intéresse au Club de la Presse. Nous allons l'aborder. Nous parlerons d'autres sujets liés à l'actualité tels qu'évoqués par des journaux parus aujourd'hui dans cette émission Club de la Presse de ce mardi 8 septembre 2026. Bienvenue au Club. Pour la coordination de l'émission de ce jour, Thomas Etekossi d'ATV assure la mise en onde avec l'assistance bien sûr de Charity Senaya. Jérôme Dakouté est à la mise en ligne. Je suis Pascal Osso au micro. Nos salutations fraternelles à vous tous qui nous suivez partout au Togo grâce à nos radios partenaires. Radio Lumière à Anéro, Radio La Paix à Takpamé, Central FM à Sokodé, Sky FM à Badou, Radio Daoula Bassa, Sama FM, là nous sommes à Baga près de Niamtougou et puis Radio Courtoisie à Dapaon. Vous n'êtes pas sans savoir que vous pouvez aussi nous suivre partout dans le monde grâce à nos différentes plateformes digitales, notamment notre chaîne YouTube et aussi notre page Facebook, sans oublier notre site internet www.canalfm.com et aussi nos radios partenaires en ligne, Ibn Radio et Radio Les Bénins, également sur le compte TikTok. Vous pouvez nous suivre, il suffit tout simplement de taper Pascal Lossou et vous avez le club en direct. Club de la Presse, vous le savez, c'est le décryptage, l'analyse, le débat sur l'actualité de notre pays, le Togo, du continent africain aussi, du monde entier. Et c'est avec mes confrères journalistes en studio, avec moi, confrères journalistes déjà en studio, Eric Parkoudou-Johnson, bonjour.
1: Chers collègues, bonjour, bonjour, chers amis auditrices et auditeurs de Canal FM.
0: J'espère que vous allez bien.
1: Tout va bien, merci.
0: Tout va bien, Dieu merci, merci d'avoir accepté notre invitation.
1: C'est moi.
0: Je rappelle que vous êtes le directeur de publication du journal L'Union. L'Union qui est dans les kiosques ce matin, nous parlerons justement des sujets traités par l'Union ou des articles bien sûr traités par l'Union. Nous en parlerons dans cette émission. Merci d'avoir accepté l'invitation. Pascal Soglou, bonjour.
2: Bonjour Pascal, bonjour auditrices et auditeurs, bonjour les confrères ici par exemple.
0: J'espère que vous allez bien.
2: Très bien, par la grâce de Dieu.
0: Par la grâce de Dieu, merci d'avoir accepté aussi notre invitation. Vous êtes directeur de publication du journal Edu News qui est justement un site d'information et vous êtes son administrateur.
2: Effectivement.
0: Merci d'avoir accepté notre invitation, chers confrères. Merci également à Germain Doubidi d'accepter notre invitation. Germain, bonjour.
3: Bonjour Pascal. Bonjour chers confrères, bonjour fidèles auditeurs, auditrices de Canal FM.
0: J'espère que vous allez bien.
3: Je vais bien.
0: Vous avez préféré le tout blanc ce matin.
4: Ah, il le passe souvent.
0: Ah mais il le passe souvent. Ah mais là, ça veut dire que l'autre connaît bien votre goût.
4: Ouais, hein. Non, c'est un homme cool.
3: C'est mon ami. En tout cas, il y a une affinité entre moi et Claude, ce que plusieurs ne savent pas. De temps en temps, on prend de... On passe de
0: non,
3: bon
0: non, si, s'il te plaît, on veut écouter ça.
3: Ça reste
0: entre vous.
3: Ouais, ouais, on passe de bons moments quelque part.
0: Ah, mais là, Claude, il faudrait que tu nous invites aussi à ce quelque part.
4: Ah, oui,
0: nous dégustons aussi les bons moments. Eric a envie de vivre aussi ces bons moments.
4: Eric, je vais l'inviter pour lui donner un poison.
0: Claude, bonjour.
4: Bonjour.
0: J'espère que vous allez bien.
4: Oui, je vais bien.
0: Très
4: comme,
0: heureux.
4: Comme je suis là.
0: Ouais. Voilà, très heureux de vous avoir en studio. Hein.
4: Ouais.
0: Et si vous êtes avec nous, c'est vrai, nous devinons déjà, nous imaginons que c'est parce que nous avons rendez-vous avec notre chronique Bibliothèque animée. chronique de la littérature, bien sûr, dans cette émission. Comme vous savez bien le fait, nous allons également parler de cette chronique dans cette émission. Et nous allons évoluer, bien sûr, hein, dans notre programme spécial vacances, en inversant un peu notre agenda. Et au lieu de la poésie togolaise, aujourd'hui, nous allons évoluer dans l'ordre suivant de trois émissions. Et notion sur le théâtre togolais et la poésie togolaise, bien sûr, c'est ce que nous allons faire. Alors Claude, nous avons parlé de l'essence de la poésie qui, selon vous, est au-delà du simple alignement de vers rimés, du roman qui est essentiellement un long récit fictif, je veux dire imaginaire, avec ses sous-genres que sont les récits longs ou courts, comme le conte, la nouvelle, le mythe, le récit autobiographique. Mais Claude, qu'est-ce que c'est que le théâtre?
4: Oui, nous allons parler de la poésie, nous allons parler du roman, et aujourd'hui nous allons parler du théâtre. Le théâtre, ces trois genres ne doivent pas être confondus, les élèves les confondent. Le théâtre, il suffit d'ouvrir le livre, hein, en observant la disposition graphique. C'est un art de dialogue. Un art de dialogue. Il y a aussi le dialogue dans le roman, mais suggéré ou indiqué par des tirets, sans mention des noms des personnages, des intervenants. À ne pas confondre également, le théâtre n'est pas à confondre avec une interview de journaliste où on mentionne souvent les intervenants, le journaliste et l'invité. Et non plus un dialogue dans un livre de philosophie comme les œuvres de Platon. Et ça, c'est pas ça, le théâtre. Et le théâtre, c'est un art de dialogue qui consiste en des échanges entre des personnages ou des histoires inventées par un écrivain qu'on appelle dramaturge et non romancier.
0: Mmh, c'est alors, bien à souligner.
4: Faut faire attention.
0: Oui,
4: on appelle dramaturge, oui. Alors, ces échanges entre les personnages, parce qu'il s'agit, comme vous l'avez annoncé, de dire aujourd'hui, de préciser des notions, hein, sur le genre. Ces échanges entre les personnages s'appellent des répliques. On appelle ça réplique. Alors, et ce que les personnes ne peuvent pas dire, par exemple, le comportement extérieur, le décor, des réactions, l'auteur les signale par ce qu'on appelle des indications scéniques. Hein? Et on dit par exemple en riant, en pleurant ou en reculant. Bon, on voit ça en parenthèse dans le théâtre. On appelle ça des indications scéniques. Et il y a un mot savant encore pour le désigner, c'est le didascalie. Bon, il vaut mieux dire simplement des indications scéniques. Mais là, jusque-là, je parle du livre de théâtre. Hein, le théâtre comme livre. Mais attention, le théâtre, c'est surtout une scène.
0: Ah oui.
4: C'est surtout une représentation.
0: Hein? On parle de la représentation scénique.
4: Oui, voilà, c'est que on écrit une pièce pour la jouer. Et on dit souvent que l'aventure, l'écriture du théâtre est une aventure solitaire et la scène ou la représentation est une aventure solidaire. Oui, c'est ça, ça dit tout.
0: Oui.
4: Et y a des acteurs, les personnages qu'on lit, qui se transforment en acteurs vivants qu'on voit, qui évoluent. Il y a le metteur en scène. Hein. D'ailleurs, lorsque ces acteurs font de leur activité une profession, on les appelle des comédiens. Et tout ça faire intervenir aussi ce qu'on appelle, celui qu'on appelle le metteur en scène. C'est un chef d'orchestre, hein, et c'est un co-créateur. Selon l'angle qu'il choisit de représenter sa pièce, et selon son regard, hein, il peut enrichir le texte. Et il y a plusieurs interprétations, plusieurs metteurs en scène, plusieurs interprétations, sans trahir l'auteur. Vous voyez ça? Et cet aller-retour entre, d'un côté, le livre et la pièce, et les acteurs, et le livre et les acteurs, entre le metteur en scène et l'auteur, ça va dire là, ça fait une sorte d'osmose qui enrichit énormément, la création théâtrale. Voilà à peu près ce que je peux dire.
0: Et c'est tout cela justement qui forme la création théâtrale telle que vous l'avez dit. Alors Claude, y a-t-il diverses catégories dans le genre théâtral?
4: On peut schématiser en disant,
0: oui,
4: on peut faire deux classifications. On peut trouver dans le théâtre la tragédie, c'est schématique, hein, c'est plus complexe que ça. La tragédie et la comédie. La tragédie, c'est quoi? C'est là ce que le texte met en relief, une lutte de l'homme, une condition humaine de l'homme, en lutte contre son destin. L'individu ou la société contre l'État, par exemple, un homme contre son... qu'est-ce que j'ai dit? Contre une force plutôt, contre une force qui le dépasse.
0: Voilà.
4: Hein, lorsque l'individu ou la société est en lutte contre une force qui le dépasse, et on parle de tragédie. Et souvent, ça se termine par la fatalité, la mort du héros principal. Je peux ajouter que la mort du héros principal et la comédie, cette force supérieure contre laquelle les acteurs luttent ou le personnel lutte, ça peut être l'État, un individu contre l'État, ou est-ce que ça vous écrase, contre l'histoire et contre son destin. C'est difficile, c'est très difficile de faire ça. Ça vous écrase, oui.
0: On a souvent également l'impression, enfin on écoute souvent également l'autre genre, c'est-à-dire la tragicomédie, bien sûr, comme on le dit souvent.
4: Oui, oui.
0: Mais est-ce que c'est le jumelage des deux?
4: Non, ça, oui. À un premier degré, ça peut signifier ça. Mais profondément, la tragicomédie, le tragicomique, c'est une tragédie qui se termine bien.
0: Okay.
4: C'est ça, c'est curieux. C'est souvent chez Corneille. Les hommes, c'est Corneille. C'est une tragédie, mais ça se termine bien. Et ça n'écrase pas. Mais souvent, et lorsque la tragédie aboutit souvent à un écrasement du héros principal. Donc la tragicomédie, c'est cette tragédie qui se termine bien.
0: D'accord. Voilà que c'est clair, la tragicomédie.
4: Voilà, c'est ça.
0: D'accord.
4: Et la comédie, je vais la définir, c'est essentiellement, c'est faire rire le spectateur, le lecteur, contre les défauts de l'homme. Hein? Contre les défauts de l'homme. Et souvent, il y a plusieurs registres. Hein? Qu'on appelle des comiques. Il y a par exemple le comique du mot, hein, quelqu'un, un homme, je vais vous donner un exemple pour être plus clair, un homme, un personnage qui a des complicités sexuelles avec sa bonne et qui appelle par exemple qui appelle devant le spectateur par lapsus, qui l'appelle madame. Vous voyez, le spectateur ne peut que rire. C'est un comique de mots. Il y a un comique de situation. Par exemple, on fait jouer un aveugle qui, sans le savoir,

0: France du XVIIe siècle. Hein. Là, c'est un théâtre. Parce que le XVIIe siècle français, hein, dans la littérature française, c'est le grand siècle du théâtre. Hein. C'est le siècle du théâtre. Le théâtre était le genre le plus prisé, le grand genre. Hein. Les rois même assistaient aux représentations. Et c'est des théâtres très codés. On ne va pas revenir à beaucoup de choses. Hein. Il y a des règles très codées avec des règles, avec des trois unités, on ne va pas revenir sur ça. Les bienséances, vous n'allez pas raconter n'importe quoi devant un roi. Vous voyez? Donc c'est très codé. Mais au sens classique, c'est un théâtre qui est simplement, qui n'a pas quelque chose d'extraordinaire, mais qui a seulement un message expressif des personnages, l'intrigue, tout ça. Hein? Et il y a le nouveau théâtre. Le nouveau théâtre, c'est quoi le nouveau théâtre? C'est un théâtre qui, au lieu d'apporter un message, vous interroge. Et souvent, le personnage, le personnel, le répertoire des personnages est très sobre. C'est quelques personnages, même deux, trois. Hein, et parfois, même, c'est un. Et ça devient un monologue. Il n'y a plus de dialogue. Hein, et souvent, le décor est sobre. Hein, hein, sobre. On peut mettre un arbre quelque part, et puis ça finit, et
1: voilà.
0: Ça jusqu'à la fin, tout ça, et voilà à peu près.
1: D'accord, merci Claude. Mais Claude, on va finir avec quelques grands noms hein, du théâtre dans le monde, en Afrique et au Togo. Est-ce que vous pouvez nous citer ou nous indiquer quelques grands noms
0: Oui, je vais commencer toujours par l'Europe, la littérature,
1: oui.
0: Par exemple la littérature française, au siècle classique, au XVIIe siècle, il y avait trois grands noms. Il y avait Corneille, il y avait Racine, dont les personnages écrasaient. Corneille, dont les personnages, ça aboutit parfois bien, hein, mais c'est pas toujours, hein, parce qu'il y a des morts, hein, pas toujours. Et il y a Molière, qui était le maître de la comédie.
1: Effectivement, de la comédie.
0: Et il y a d'autres après, hein. Je peux citer Claudel, il y en a plein, qui hein, sont de grands noms, le théâtre, la littérature. Hors de France, je peux vous citer, c'est souvent des œuvres traduites, hein, je peux vous citer en Angleterre Shakespeare, hein, il y a un grand dramaturge, je peux vous citer Tchekhov en Russie,
1: oui.
0: Ou en URSS, je peux vous citer, hors de la France toujours, souvent il y en a qui sont des étrangers et qui sont résidés en France. Il y a Eugène Ionesco, il y a Samuel Beckett. Hein, en Afrique, je peux vous citer surtout Césaire.
1: Ah, mais
0: vous connaissez la pièce, c'est la tragédie du roi Christophe.
1: Ah oui.
0: Hein, et Césaire n'a jamais écrit un roman, hein, pas un seul. Hein, ni Senghor. Senghor a écrit des essais, et puis des poèmes. Et Césaire a écrit des pièces de théâtre et des poèmes. Hein, donc le grand dramaturge de la négritude, c'était Césaire. Il y a d'autres. Hein, et je viens maintenant au Togo, mais on va revenir la prochaine fois. Spécialement au théâtre togolais.
1: Ah oui.
0: Hein. Je peux vous citer d'abord le concert party, hein, que les gens oublient souvent.
1: Ah oui, le concert party.
0: Le concert party qui avait de très grands acteurs au Togo.
1: Oui.
0: Hein,
1: Azeko
0: Kovivina. Et avant Azeko Kovivina,
1: Kokovita. Oui.
0: C'est des grands, des grands écrivains, en guillemets, et de grands acteurs. Et souvent, les écrivains, en guillemets, peuvent être en même temps des acteurs.
1: Et je vous mais par exemple, aujourd'hui, la relève est bien assurée par Madame Assi, avec son concept parti également que nous suivons.
0: Je ne vais pas me prononcer sur ça.
1: D'accord, ok.
0: Je serai sévère. Si je vous signale par exemple que Molière est mort sur la scène, hein. Lui-même, il jouait sa pièce et il est mort sur la scène. Hein. Ce qu'on fait aujourd'hui à TVT, c'est moins brillant, c'est tout ce que je peux dire.
1: D'accord, ok.
0: Hein, c'est moins brillant. C'est moins brillant.
1: C'est pas votre point de vue.
0: C'est un peu, c'est moins brillant. Moi,
1: vous ne marchez pas votre mot. Ça, je vous reconnais sur cela.
0: Racontez des histoires.
1: Non,

0: c'est bon, close.
1: Vous avez Agbo Tasissou, pour ceux qui ont écrit en langue, le grand Agbo Tasissou, dont on peut citer Ange la Comédie, et La Tortue qui chante. Et vous avez aussi, vous avez Kani Alem, qui est les auteurs promus surtout par RFI. Il y a Kani Alem, il y a Kossi Efui, qui a écrit une pièce très formidable qu'on appelle Carrefour. Hein. Aujourd'hui, il y a la relève vraiment assurée là-bas. Mm-hmm. Et c'est Malin Douti, hein, Difa Galé et Apedo Amant, oui, dont je peux citer deux pièces. On a étudié une ici, la guerre des Apoutaga, la guerre civile des Apoutaga, voilà, et la pièce, une pièce très merveilleuse, un continent, un continent, rappelez-moi ça, c'est un continent à la mer.
0: À la mer, oui.
1: Un continent
0: à la mer.
1: Et il y a Jean Cantiebé, qui a écrit la fille du roi,
0: d'accord,
1: et l'autre bord, il y a Samuel Huissy, qui lui carrément n'écrit pas de livre, hein, lui privilégie la scène vivante. Mmh. Et je veux ajouter deux mots, deux grands noms de qui sont des acteurs, c'est Ekoulou Naté Abdelblanc Lévy,
0: oui,
1: et le grand Savi Aloua Sio.
0: Oui. Voilà. Mmh. Des grands noms, ça c'est vrai.
1: On va en revenir.
0: On va revenir bien sûr là-dessus. Eric, vous avez écouté Claude?
2: Oui.
0: Réaction?
2: Religieusement. Hein. J'allais juste lui poser une question, mais il vient de me donner une partie de la réponse. C'est par rapport aux dramaturges qui écrivent et ceux qui n'écrivent pas. Comment préserver ces œuvres-là qui ne sont pas écrites, mais qui sont tout de suite joués.
1: Et c'est dommage. C'est de là où le livre est important. Il faut un aller-retour. Parce que il faut, c'est pas seulement un spectacle. Il faut que le théâtre entre dans les bibliothèques, entre dans les écoles. Et c'est en écrivant des livres qu'on donne beaucoup de chances à la représentation qui se multiplie à travers les écoles. Absolument. Imaginez tout ce que Kokuvito a fait. Si on avait des livres, on a encore beaucoup de jeunes aujourd'hui qui ont de l'humour, qui ont ce talent-là, qui peuvent encore réincarner
0: d'accord.
2: Alors, est-ce que le théâtre doit forcément faire rire?
1: Non, il y a la tragédie.
2: Oui.
1: C'est la pitié, l'émotion, n'est pas que le rire. Ça, le rire fait partie des émotions. La tragédie, c'est plutôt les larmes, la tristesse et la pitié.
2: Parce que quand vous remarquez dans des salles de spectacle,
1: ouais,
2: les gens préfèrent à certains moments applaudir, ouais, des séquences. Et parfois, quand c'est trop triste...
1: Ouais. Il y en a qui pleurent, hein.
2: Oui, c'est ça, il y a de l'émotion. Je voudrais voir avec toi, est-ce que parfois il n'y a pas de tiraillement entre les metteurs en scène et les dramaturges? J'ai eu à assister à une scène, c'était au temps du CCF. Et donc, au cours de la répétition, les dernières répétitions pour le spectacle,
0: oui,
2: mais le dramaturge est arrivé pour dire clairement non, c'est pas ce que j'ai voulu dire ici. Mmh. Et donc là, il a demandé qu'on remette la scène, qu'on refasse les choses. Et donc, je me demande, est-ce que les metteurs en scène sont vraiment fidèles à l'écriture des dramaturges?
1: Oui, il peut y avoir un débordement, mais il faut se négocier. Mais si l'auteur se sent trahi, il peut intervenir dans ce sens.
2: Mais s'il n'était pas là, la compréhension que les gens auront cette pièce.
1: Et ça, souvent, c'est là où le spectateur doit être cultivé. Il doit savoir que c'est seulement une interprétation.
0: Ah oui.
1: Et une œuvre est élastique. Plusieurs significations. Il ne doit pas s'arrêter à une seule signification d'une œuvre.
0: D'accord.
1: C'est ça.
0: D'accord. Ouais. Alors, Pascal, réaction?
3: Oui, j'ai écouté Claude.
0: 30 secondes.
3: Il y a des vers de Corée qui me revenaient à l'esprit.
1: Ah, Lui, il en a beaucoup. Hein.
3: Ah oui.
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0: Vous étiez passionné là.
3: Ah oui, oui, oui. C'était des vins qu'on avait bu. C'est ça. Et qui sont restés dans nos ventres.
1: Bien sûr. Lui, il a des formules mnémotechniques là.
3: Effectivement. Et maintenant, une petite question. Et où classez-vous les humoristes?
1: Les humoristes, c'est des humoristes. Et c'est tout simplement pour faire rire.
0: Ça n'a rien à voir avec le théâtre.
1: Parce qu'il n'y a pas un fond. Il y a des gens qui savent parler, qui savent faire rire. Hein.
3: Au Togo, on a vraiment à plus de 90% de ceux qui sont sur la scène culturelle, souvent des humoristes.
1: Je ne les connais pas tellement.
3: On a moins de gens qui incarnent le théâtre. C'est souvent l'humour.
1: Mais je vous donne un exemple. Il y a des journalistes humoristiques. Hein. Oui. Bruno fait beaucoup rire.
3: Oui.
1: C'est un journaliste. il a de l'humour. Hein. Beaucoup d'humour que il y a des gens que ceux qui jouent des pièces de théâtre. Et donc il a de l'humour. Donc je crois que l'humour c'est différent. Mais ceux qui jouent des pièces ou des auteurs de pièces de théâtre comique sont en même temps des humoristes. Okay. Ça, c'est sûr. Mais les humoristes ne sont pas toujours des dramaturges. Ouais. Voilà, à peu près.
0: D'accord. Merci, Claude. Puisque le temps avance, donc on va en arrêter là hein, pour ce qui concerne la chronique Bibliothèque animée. Claude, merci d'être passé.
1: On se retrouve le mardi prochain,
0: bien sûr, hein, pour... une nouvelle chronique. Nous sommes rejoints par notre confrère Jean-Baptiste Attisso. Jean-Baptiste, bonjour.
4: Bonjour Pascal, bonjour aux auditeurs et auditeurs de Canal FM.
0: J'espère que vous allez bien.
4: Oui, je rends grâce au Seigneur.
0: D'accord, il semble qu'on ne vous écoute pas à la maison. Pascal, on va commencer cette émission avec ce sujet que j'avançais déjà en début d'émission, à l'occasion alors de la rentrée scolaire 2026-2027. Les autorités prévoient l'instauration des classes métiers à partir du cours moyen, ainsi que dans les collèges et lycées scientifiques, une réforme destinée à rapprocher progressivement la formation scolaire des réalités du monde professionnel. La nouvelle année scolaire s'ouvre ainsi avec plusieurs changements hein, annoncés dans le système éducatif. C'est au cours alors d'une rencontre le jeudi dernier que le ministre de l'Éducation nationale a fait signifier quand même qu'il y aura cette réforme. Est-ce qu'on pourra dire que pas à pas on en vient, c'est-à-dire par rapport à ces réformes où on veut vraiment plus de pratiques dans l'éducation aujourd'hui?
3: Merci. Beaucoup à la maison dites qu'ils nous confondent, Pascal. Alors moi, je diminue pour moi. Si on pouvait m'appeler ici Passy, là, là Passy, comme ça va faire la différence tout de suite. Je sais pas si.
0: D'accord, oui, allez-y.
3: Oui, Passy. Donc on saura qu'il y a une différence. Et donc oui, c'est une rencontre traditionnelle annuelle au niveau du système éducatif. Et donc chaque année, et à l'approche de la rentrée scolaire, les principaux acteurs du système éducatif se retrouvent pour faire un bilan de l'année écoulée et préparer l'année scolaire nouvelle. Et donc cette année, le ministre Mama Omorou, dans son discours de circonstance, a annoncé l'instauration dès la rentrée du 14 septembre prochain qu'il y aura des classes de métier. Oui, classes de métier. Non, quand je vais faire une minute d'historique, quand le ministre est arrivé, on a vu beaucoup de choses s'opérer, beaucoup de nouvelles choses. D'abord, le climat s'est apaisé. On a lu moins de « Il est mis fin ». On a vu plus de rencontres syndicats-gouvernement avec des consensus plus ou moins acceptés. On a vu la création des Fab Labs, c'est-à-dire des ateliers de fabrication de laboratoires. On a vu l'instauration des CRIET, c'est-à-dire les centres régionaux d'innovation technologique. On a vu beaucoup de choses. Et on a vu aussi la création et l'opérationnalisation dès la rentrée prochaine de collèges scientifiques, ce qui est une nouveauté. Et la multiplication de lycées scientifiques au niveau de toutes les régions. C'est très bien. Mais les annonces sont de plus en plus nombreuses et nous nous posons des questions sur la faisabilité de la chose. Prenons juste le cas des collèges scientifiques et des lycées scientifiques. L'arrêté ou le décret officiel qui a institué cela parle de régime d'internat. Est-ce que ce régime d'internat sera opérationnel pour cette rentrée? Prenons le cas d'un élève de 6e. Un élève de 6e dans un village de Notien, par exemple, qui a passé le concours et qui a réussi. Est-ce que le papa va aller louer pour lui ou bien il y aura un logement pour ses enfants? On sait déjà que les deux lycées scientifiques qui existaient, c'est sur le régime d'internat, ils sont logés, ils sont accompagnés. Maintenant, ceux qui sont créés, est-ce que le régime d'internat va suivre? Si le régime d'internat ne va pas suivre, comment est-ce que cela va être possible? Bon, est-ce que les parents seront capables de faire les allers-retours pour déposer, pour récupérer les enfants chaque fois? Comment cela va se faire? Bien, c'est pas, le ministère a déjà réfléchi sur ça. Peut-être que c'est la communication à notre niveau qui n'est pas arrivée, peut-être. Maintenant, les classes métiers. Oui, les classes métiers, je pense que c'est une annonce qui devrait être accompagnée de sensibilisation au moins 2 semaines avant la rentrée pour que les élèves soient déjà imprégnés de la chose. C'est vrai, à 1 semaine, on l'annonce, l'école, bon, c'est un truc qui se faisait, hein. Et c'est-à-dire, on prend deux heures dans la semaine.
0: Où mais est-ce que c'est différent des travaux manuels?
3: Non, c'est la dénomination quelque part qui change et un temps précis qui est consacré à cela. Je prends le cas des C, ils auront plutôt 2 heures dans la semaine où ils vont faire des manipulations, des créations au laboratoire. Bon, et s'ils éprouvent des difficultés pour réaliser telle ou telle chose, ils peuvent faire appel à un Fab Lab, c'est-à-dire les mathématiciens et ingénieurs qui sont recrutés pour animer les laboratoires de fabrication qui seront implantés dans les zones pédagogiques. Oui, mais est-ce que de là, avec les heures qui sont complètement coincées au niveau des disciplines, quand on dit 2 heures, après 2 heures vous avez mathématiques, il n'y a pas un temps vite pour dire que le mathématicien va quitter la première A4 pour aller en première D, hein. Tout est compris. Bon, avec tout ça là, comme c'est étouffé, est-ce que le résultat sera au rendez-vous? Est-ce qu'on ne va pas alléger, quand on prend la C par exemple, on allège les heures au niveau des matières littéraires. On peut leur dire, ils sont, je pense, c'est 2 heures. Français, c'est 1 heure. Ça veut dire qu'on allège complètement les choses là-bas et on fait même quoi? Certaines matières seront facultatives. On peut prendre, ils sont, je pense, matières facultatives pour laisser, pour qu'ils aient du temps suffisant et se consacrer à leur matière de base, faire des créations et autres. Bon, je pense qu'ils ont fait tout ça là. Peut-être que c'est la communication qui n'a pas encore commencé. Et donc, on espère que la communication autour de la chose va commencer bientôt. Et que si les parents sont informés à la maison, ils peuvent mieux accompagner leurs enfants lorsqu'on va leur donner des devoirs ou ils peuvent mieux suivre ce que les enfants font à l'école. Et je pense qu'il faut maintenant démarrer la communication autour de la chose. D'accord. C'est une très bonne chose. C'est une innovation à consolider, à soutenir et à faire en sorte que cela se réalise vraiment.
0: Alors, c'est vrai que le ministère dit, je lis cette déclaration du ministère, cette orientation s'inscrit dans la volonté des autorités d'adapter l'école aux besoins du monde professionnel. Elle doit permettre de compléter les enseignements classiques par une approche davantage tournée vers la pratique, les savoir-faire et la découverte des secteurs d'activité. Alors là, pour tout parent, c'est ce que tout parent veut quand même pour l'éducation togolaise.
5: Non, c'est ce qu'on a souvent reproché à l'école au Togo ou en Afrique en général, que il y a une inadéquation. Bien, merci beaucoup pour le mot. Entre la formation et l'emploi. Et ce qui manque aussi, c'est que nous avons une formation purement théorique. Une formation purement théorique, où il n'y a pas de pratique, où il n'y a pas des expériences dans les entreprises, une expérience, en tout cas dans les classes, pour que les gens aient au moins une idée de ce qui est fait dans le monde professionnel. Et donc, cette initiative, bien évidemment, vient à peu nommé pour faire découvrir, parce que quand vous voyez, il y aura des judices même dans en entreprise, il y aura la connaissance avec les techniques, la technicité, comment les choses se font, exposer les enfants justement à la réalité du terrain, comment les choses se font exactement. Donc je crois que ça va donner des idées déjà aux enfants, aux tout petits, aux jeunes, et qui vont se projeter, et même ça peut susciter des vocations déjà à l'école de très tôt. Et donc je crois que c'est bienvenant. Il a, comme mon confrère le dit, il va avoir des réajustements pour voir par rapport au temps imparti, par rapport à tous les réglages administratifs, par rapport à la faisabilité des choses. Mais déjà l'idée est bonne lorsque on a déjà pris accord sur le problème, c'est que on a fait des études durant des années, il y a des critiques, il y a l'observation du système éducatif pour voir où est-ce que il faut agir pour le bien de tout le monde. Et donc je crois que on est en train de régler pas à pas, mais sûrement, avec beaucoup de conviction, ce qu'il faut améliorer dans notre système éducatif.
0: D'accord. Jean-Baptiste, qu'est-ce que vous, enfin, quelle est votre réaction par rapport à cette initiative?
4: Je crois que nous devons quand même saluer l'initiative a priori, parce que depuis longtemps, notre pays, quand je prends l'initiative concernant la création d'autres lycées scientifiques et puis collèges scientifiques, c'est sur ce plan-là, je crois que l'initiative est à saluer, parce que depuis longtemps, le système éducatif a souffert d'un grand manque de professeurs de mathématiques, de sciences physiques. Et le problème n'a pas vraiment trouvé de résolution. Parce que beaucoup, vous allez voir beaucoup d'établissements, parfois c'est des jumelages qu'on fait pour un certain nombre de séries, pour pouvoir leur accorder un enseignant de mathématiques ou de sciences physiques qui va jumeler plusieurs classes dans des amphis pour pouvoir leur enseigner les cours. Ça fait que il n'y a pas vraiment un suivi de ces apprenants, parce que l'effectif est, quand on jumule, il y a l'effectif qui est pléthorique et l'enseignant ne peut pas vraiment suivre les apprenants à la lettre. Il y a ce manque là que cet arrêté peut régler avec un plus grand nombre.
0: Simplement, c'est pas un arrêté, hein?
4: Oui,
0: c'est une annonce, c'est juste une annonce, bien sûr.
4: Non, je crois que c'est le ministre de l'éducation.
0: Non, c'est une annonce.
3: Dans un discours.
0: Dans un discours qu'il a annoncé.
4: Non, non, mais je crois qu'il y a un arrêté même qui a créé
0: ces classes métiers.
3: Oui, ça existait dans les réformes de 1975.
4: C'est ça.
3: Les réformes de 1975 ont prévu tout ça.
4: Ok.
3: Il reste même le collège agricole à créer.
4: D'accord. Merci bien. Mais je crois que, bon, si on doit être quand même plus plus objectif, en 2013, il y avait eu, avec les mouvements syndicaux, il y avait eu quand même l'idée qu'on fasse les états généraux de l'éducation, les états généraux de la santé. Mais jusqu'à aujourd'hui, je crois que ces états généraux dans ces deux secteurs n'ont pas lieu. Mais les ministères sectoriels ont quand même essayé de prendre un certain nombre d'initiatives visant à améliorer ces deux systèmes. C'est dans ce cadre que le ministère de l'Éducation nationale quand même a pris l'arrêté pour augmenter le nombre d'établissements scientifiques. Mais je crois que ce qui est important à savoir, là, on a parlé de la communication. Normalement, on doit quand même faire des conférences publiques ou bien conférences de presse pour que un certain nombre d'acteurs de médias puissent s'imprégner de l'opérationnalisation de ces lycées scientifiques, d'accord, de ces collèges scientifiques et de ces écoles de métiers. Parce que les parents doivent savoir à quoi les classes de métiers, qu'est-ce que le gouvernement met dans ça là. Comme ça, les parents sauront comment
6: accompagner leurs enfants.
0: Merci Jean-Baptiste. Oui, mais Eric, au-delà de tout, la question est de savoir comment se fera justement cette classe à l'heure de métier, c'est-à-dire la faisabilité, comment ça va se dérouler. Et là, peut-être que nous sommes en manque alors d'informations pour en savoir exactement.
2: Nous en saurons bientôt, c'est sûr.
0: Et bientôt, c'est quand?
6: La rentrée, c'est dans 3-4 jours.
2: C'est pour la semaine prochaine. Oui. Et je crois que les choses ne vont pas rester en l'état. Parce qu'il faudrait quand même que les gens sachent comment ça va se dérouler. Moi, je prends ces classes métiers comme des ateliers, hein, des masterclass, où on fait visiter les enfants des entreprises existantes, on les fait sortir, on les amène sur le terrain pour regarder déjà comment ça se passe. Et après, maintenant, quand on parle de classe métier, c'est que déjà l'enfant est imprégné de la chose. Maintenant, sur le terrain, qu'est-ce que l'enfant peut faire manuellement? Tu parlais tantôt des travaux manuels, c'est très important. Je crois que cela a disparu et en ce moment, il faudrait alléger les emplois du temps pour qu'on puisse déterminer à quel moment on peut faire ces travaux manuels, on peut faire ces visites dans les entreprises, puisque c'est ce qui est prévu. Si vous n'avez pas un emploi du temps conséquent, vous ne pouvez pas sortir les enfants. Et d'ailleurs, je me suis posé une question quand j'ai lu cette communication. J'ai dit, mais est-ce que le budget de l'éducation a autant augmenté pour qu'on prévoie? Parce que pour aller dans les entreprises, il faut déplacer les gens. On ne va pas demander aux parents de payer pour déplacer leurs enfants, aller dans les entreprises. Ou comment ça va se passer? Au lieu que les parents amènent les enfants à l'école un vendredi après-midi, on leur dit rendez-vous dans telle entreprise. Est-ce que c'est comme ça va se passer? Je n'en sais rien.
0: Mais oui, bien le cas inverse pourrait aussi se passer, c'est-à-dire qu'on invite plutôt un professionnel qui vient avec justement les matériels, avec
2: l'enfant ne touche pas du doigt
3: les réalités de l'entreprise.
2: Oui. Parce que l'objectif, c'est de faire voir, c'est de faire toucher. On dit visite dans une entreprise. Yeah. Vous savez, les gens, je ne sais pas, sont un peu réticents quand on parle de déplacement des enfants vers des structures comme ça.
0: Parce que c'est aussi une responsabilité.
2: L'année dernière, je crois, on discutait ici et je parlais des sorties qu'on appelle dans les écoles qui font le programme français, des sorties de dépassement de soi. Alors, on prépare l'enfant à quoi? Quand il est devant un obstacle, comment peut-il réagir? Et donc, par exemple, on amène les enfants sur le pic d'Agou. Et puis, on leur demande de descendre. Alors, il y a des embuscades qu'il faut forcément traverser, surmonter et tout ça. Et donc, ça prépare l'enfant à toute éventualité. Et donc, ici, je pense que c'est la même chose. L'enfant doit déjà commencer par savoir, on a dit, à partir des CM jusqu'au collège. Et donc, je crois que ça va être une continuité, mais de grâce, il ne faut pas qu'on fasse visiter les mêmes enfants dans les mêmes entreprises chaque année parce que ça ne servira forcément à rien.
0: D'accord.
2: Un petit mot. De l'autre côté, parlons des lycées scientifiques.
0: Oui.
2: Par rapport à ce qui est prévu, c'est dit, on parle ici de combien on dit deux collèges et un lycée scientifique par région éducative. Alors, l'idée pour moi, c'est d'amener plutôt les enfants vers les sciences. Alors, pour ceux qui ne sont pas forcément faits pour les sciences.
0: Mais est-ce qu'il y a des gens vraiment qui ne sont pas faits pour les sciences?
2: Oui,
0: Eric.
2: Oui, parce que vous savez, quand vous êtes dans l'éducation, vous remarquez qu'un enfant, tout ce que vous lui direz sur les sciences, c'est pas son souci. Mais lorsque vous sortez un livre, l'enfant est capable de vous faire des merveilles. Et donc là, il faut orienter aussi ses enfants. Et on parle de lycée scientifique. Je dis, il ne faut pas oublier aussi le côté d'accord, littéraire.
3: D'accord, merci beaucoup. Oui, non.
0: On va quitter le sujet. Mais on
3: reste... Oui, un petit mot. Oh, ça oui, dit, Pascal on sait très bien qu'il n'y a plus de décollage dans les établissements scolaires. C'est juste des cotisations parallèles. Et on ne donne que le OK quelques mois après, avant qu'on ne commence pas à percevoir ces frais-là. Les subventions de l'État, souvent, c'est à partir de janvier. Bon, les établissements vont trouver les moyens où pour déplacer les élèves vers les entreprises. Quand on sait qu'actuellement, les effectifs sont pléthoriques. Une classe, tout de suite, vous avez 80 élèves. Tout de suite, vous avez 100 élèves. Comment ça va se faire? Bon, moi, je continue par croire que tout a été pensé. Le dispositif est mis en place. C'est la communication qui n'a pas suivi.
0: D'accord, la communication n'a pas suivi. On reste toujours dans les établissements scolaires. C'est vrai que la rentrée scolaire, c'est déjà le 14 prochain. Dans quelques jours, cette rentrée sera effective. Mais pour par rapport, il y a un constat qui est fait, par rapport également aux livres qui sont au programme. Et cette inadéquation, même bien sûr, avec le système éducatif, n'est-ce pas, Pascal?
3: Et effectivement, il y a ce souci. Je pense qu'on va venir ici avec des preuves, et avec des livres et des preuves à la main. Ce n'est pas pour dire quelque chose contre quelqu'un, mais pour dire non, il faut vraiment, vraiment faire quelque chose. Parce qu'il y a des livres inscrits au programme, donnés même sur la liste des fournitures officielles qui ne sont pas adaptées à ce qui se fait dans les salles de classe. Qui n'est pas adapté. Il y a des fournitures, vous payez, vous arrivez. Ben, l'établissement vous dit non, ça là, ça là, on ne fait pas ça, on allait plutôt payer ceci, Est-ce que vous voyez un peu? C'est-à-dire, même à la maternelle, même jusqu'à la maternelle, il y a des choses que vous payez, la fourniture, ou bien la liste officielle des fournitures demande de payer ça pour tel niveau. Mais non, vous arrivez, on vous dit non, ça là, on ne l'utilise pas, c'est ceci plutôt. Les gens font des doubles dépenses. Alors, qu'est-ce que les gens font? Les gens se confient plutôt à la liste établie par les établissements. Et c'est dans ça que les magouilles commencent. Alors, comment est-ce que un programme officiel qui doit être exécuté dans tous les établissements implantés sur le territoire et que le ministère sort une liste officielle des fournitures et que ce n'est pas totalement adapté à ce qui se fait dans les salles de classe au niveau des établissements? Ça pose un véritable problème. Bon, ceux qui ont eu en charge l'élaboration de fournitures ou bien la désignation des manuels et autres, mais il va falloir refaire les choses pour que si vous payez, quand vous prenez la liste officielle du ministère, quand vous payez les fournitures, il faut que ça soit en accord avec ce que les enseignants doivent utiliser dans les salles de classe. Et là, je le dis, pour une autre mission, on viendra avec des documents, des manuels, et on en parlera. Et si possible, les auditeurs peuvent appeler pour infirmer ou confirmer ce que nous disons.
0: Oui, mais jamais, est-ce que ce n'est pas aussi curieux ça? C'est-à-dire, on voit des documents, enfin, des livres qui sont au programme, qu'on achète, que les parents achètent, mais qui ne correspondent pas alors au système.
5: Non, c'est une curieuse curiosité. Ça, c'est... Est-ce qu'on ne peut pas concevoir qu'il y ait une liste officielle de documents dans un pays que on va on que les établissements doivent utiliser et que cela soit impraticable ou que cela ne répond pas aux normes, ou peut-être que si justement il y a des magouilles, les gens voulaient avoir se soustraire à ce lot pour faire du profit, là d'accord, mais si au fond que ça, ce n'est pas praticable, là il y a un réel problème, parce que je me dis à la préparation, à la base de la liste des livres ou des documents utilisés, on doit avoir en tout cas associer tout le monde pour savoir. Il y a des techniciens du ministère, parce que au Togo nous avons de belles têtes pensantes, nous avons des hommes de grande facture qui ont, donc ça pour moi, je voudrais encore aller à l'information pour vous savoir, sinon c'est véritablement une curieuse curiosité.
0: Ah oui, justement, une curieuse curiosité. N'est-ce pas, Jean-Baptiste?
6: Oui, je crois que ce problème vraiment est une curieuse curiosité, parce qu'on ne peut pas comprendre qu'on soit dans un pays et il y a un ministère dédié à l'éducation et que même avec l'ancien ministre des enseignements primaires secondaires, Kokoroko, il y a eu une liste de fournitures qui sortaient officiellement.
3: Et c'est ça toujours.
6: Oui, donc si nous avons ça, une liste officielle qui est sortie pour chaque classe, je trouve vraiment curieux qu'on ait acheté certains livres qui ne soient pas au programme parce que.
3: Non, ce n'est pas que ce n'est pas au programme.
6: Pas
3: adapté.
6: C'est au programme. Adapté, oui. Comment on peut dire que ce n'est pas adapté? Si ce n'est pas adapté, est-ce que le ministère allait quand même mettre ça sur la liste des fournitures officielles?
3: D'où il faut faire respecter les conseils du ministère à la base. Il faut faire respecter ça.
6: Alors, s'il y a de tels cas qui se produisent, je crois que les parents peuvent saisir le ministre à propos, parce que on ne peut pas. Nous savons le pays dans lequel nous sommes et avec les temps qui courent, c'est très très difficile aux parents de s'acheter les documents. Et surtout quand vous arrivez au niveau du lycée, surtout les livres scientifiques, c'est pas petite affaire. Et donc quand vous dépensez peut-être plusieurs des choses pour surprendre les auditeurs, mais vous dépensez follement pour acheter ces documents et puis on vous dit que ce document n'est pas au programme. Je crois qu'il y a vraiment une curiosité.
3: Ce n'est pas au programme. C'est au programme. Ce n'est pas totalement adapté à ce qui se fait.
6: Si ce n'est pas totalement adapté, pourquoi insérer ça sur la liste des fournitures?
0: C'est ça la question aussi. Pourquoi l'insérer tandis que alors, on voit que n'est pas aussi adapté au système?
2: Il faut demander à ceux qui font ça. moi, je dis. Il y a des livres qui ont été faits par des Togolais. Ce sont des enseignants, ce sont des inspecteurs, ce sont des conseillers pédagogiques, etc., qui font des livres. Et ces livres-là font l'objet d'ateliers au niveau du ministère de l'Éducation nationale.
0: Tout à fait.
2: Ce qui est curieux là maintenant, c'est que certains de ces livres forcément adaptés, ne sont pas retenus pour être dans la liste des fournitures, la liste des livres que les enfants doivent acheter pour l'année en cours.
3: C'est fini, tout est dit.
2: je disais qu'il faut véritablement voir ceux qui font ça. Il faut poser la question. Je peux te dire que je suis victime de cette situation où on a fait un livre. On a fait 3 ateliers sur ce livre avant que le ministère n'approuve ce livre-là. C'est-à-dire qu'on peut imprimer et vendre en complément au programme des élèves. Mais j'avoue que depuis des années, ça passe pas.
7: Est-ce que... Comment ça?
2: Oui. Et c'est ça qui est curieux. Je me dis,
7: vous avez mis la pierre sur le livre.
6: Il y a un vent qui emporte les livres maintenant.
2: Non mais tu sais, il y a eu tsunami chez nous et donc ça a emporté la pierre. Non mais malheureusement,
0: peut-être que la pierre n'était pas si lourde.
2: Malheureusement, c'est de ça que les enfants ont besoin. Et on ne veut pas tout simplement parce que peut-être vous ne faites pas partie d'un certain clan, d'un certain groupe, etc., que l'on ne veut pas tout simplement mettre votre bouquin dans le système éducatif.
0: Ok. Eric, je reste toujours avec vous. On va parler cette fois-ci alors de ce vote, alors de la résolution correcte des maps. Corriger bien sûr la carte. Et vous vous souvenez bien sûr que c'était la semaine dernière que les Nations Unies ou l'Organisation des Nations Unies a adopté justement cette résolution. Résolution introduite par le Togo avec l'appui de l'Union africaine, sans oublier le coparrainage bien sûr de la France. Vous revenez sur le sujet, vous écrivez aujourd'hui vote de la résolution correcte des maps face aux réserves. Robert Doucet dit la carte n'est jamais un objet neutre. Là, vous citez justement le ministre Robert Doucet, et par après, vous écrivez la projection Equal Health désormais de mise. Autre journal qui s'intéresse au sujet, c'est bien le Togo Matin. Togo Matin revient sur le sujet écrit correcte des maps et Togo, centre de la nouvelle cartographie du monde. compte ce qui va changer avec la nouvelle CATS. Justement, c'est ça la question et qui doit prédominer. C'est-à-dire, qu'est-ce qui va changer désormais avec l'adoption de cette résolution?
2: Ce qui va changer, oui. c'est beaucoup plus géographique. C'est-à-dire que on va désormais mettre la réelle taille des continents sur la carte du monde. Vous savez, ce qui a été fait dans les années 1945 ou 65,
0: je sais plus. C'est au 16e siècle quand même, oui, avec Mercator,
2: c'est que on a juste fait une projection. C'est une projection qui a été faite pour essayer de faire une carte du monde. Et donc là, on n'a pas pris les dimensions réelles, non, pas réelles, je voudrais dire rectiligne. On a pris plutôt par rapport à la taille arrondie du monde. Comme on dit, la Terre, elle est ronde, donc par rapport à ça, on a fait une projection qui a diminué plutôt la taille de tout ce qui se trouve entre les pôles. Donc, quand vous êtes au niveau des pôles nord et pôle sud, les tailles s'agrandissent parce que c'est de là que vous regardez le continent sur le globe terrestre. Et donc, là, automatiquement, les autres continents, quand vous les regardez, ça diminue de taille, c'est-à-dire du pôle vers le bas. Vous comprenez? Et donc, c'est par rapport à ça que la taille de l'Afrique a été fortement réduite. Vous regardez le Groenland, c'est l'exemple typique, hein, le Groenland qui a aujourd'hui la taille de l'Afrique sur la carte du monde, qui est 14 fois moins grande que l'Afrique. Et donc, ça veut dire que de haut, vous regardez Groenland bien grand et vers le sud, vous regardez l'Afrique très petite. Et donc, c'est pour corriger tout ça. Mais ce n'est pas aujourd'hui que cette demande a commencé par se faire. Il y a eu des intellectuels africains qui avaient déjà commencé par réclamer cela. Parce que pour eux, quand vous prenez la taille de l'Afrique en termes de dimension, et que vous comparez à Groenland, par exemple, ce n'est pas comparable. 14 fois plus grande que Groenland, vous comprenez que c'est de l'injustice. Et donc, ils ont commencé par demander cela. Mais après, personne n'a plus rien réclamé au 19e siècle. Et là, le Togo a pris sur lui de continuer cette demande-là en disant, vous ne pouvez pas tout nous prendre. Vous nous avez tout pris. On est tellement pauvre alors que notre sous-sol est bien riche. Hein, et quel que soit ce que nous faisons, nous sommes considérés comme des moins que rien. Alors, il faut réparer cette injustice-là. Le Togo est allé à l'Union africaine avec son lobbying où il a eu à expliquer à presque tous les pays. Les pays africains ont dit, d'accord, il faut que ça se fasse parce que réellement, c'est une injustice. D'accord. Et alors, finalement, ils se sont retrouvés aux Nations Unies. Et donc, quand tu parlais de la France, oui. Mais ce n'est pas que la France. Il y a également d'autres pays qui ont regardé cette carte-là et se sont dit, mais attention, en termes de superficie, nous sommes plus grands que certains pays, mais sur la carte du monde, c'est nous qui sommes les plus petits. Alors, ces pays-là également ont soutenu l'Afrique. Hein, et sinon le Togo qui a porté cette réclamation-là.
0: Quand j'écoutais Eric, j'ai l'impression que je suis en train d'écouter quelqu'un, un géographe ou quelqu'un qui maîtrise bien sûr alors le domaine, puisque il donne les explications bien sûr de la chose.
2: J'ai lu. Oui. Non seulement la communication faite par
0: le ministre
2: par la présidence, oui, du conseil, mais j'ai lu également le texte de l'ONU,
0: D'accord, ok, ok.
2: Et qui a
0: ça
2: résumé voilà. Et qui a expliqué de long en large tout, à fait. Tout ce qui
0: ça,
2: s'est
0: ça
2: passé.
0: Ça se comprend. Mais oui, Pascal, après tout, on se dit.
3: C'est parce qu'il avait eu un bon background en seconde.
0: Oui, oui, mais au-delà, au-delà, la question de savoir, est-ce qu'aujourd'hui, c'est ce qui préoccupe l'Africain?
3: Oui, c'est ce qui préoccupe l'Africain quelque part. Vous savez, il y a une phrase qui est lâchée. La décolonisation de la géographie mondiale. C'est très important. Il faut décoloniser la géographie mondiale. Ce n'est pas anodin. Ce n'est pas anodin. Les élèves, au niveau du lycée Beklikame, il y a un club qu'on appelle VIA, programme VIA, c'est pour la prévention routière, c'est une initiative de ELF. Et là-bas, un élève m'a écrit hier que, monsieur, ça veut dire que le Togo va retrouver ses frontières de 90 400 km².
0: Mais belle question quand même.
3: Et j'ai rien dit, non, ce n'est pas ça. Mais on a dit que ça va s'agrandir. J'ai dit oui, ça va s'agrandir dans le dessin. Les 56 600 km seront toujours les 56 600 km. Mais quand on va dessiner ça avec les autres pays du monde, ça va être plus grand. Puisque l'Afrique sera plus grande. C'est la différence, c'est la manière de dessiner là qui va prendre un peu plus de surface sur notre planisphère. Mais la taille en termes de superficie réelle sur le terrain, il n'y aura pas de changement. Et il me demande, donc si le Togo a fait ça, est-ce que le Togo n'a pas à l'idée de récupérer les autres? Il dit ça, on va former, comment l'appelle-t-on, un groupe pour aller à l'Assemblée nationale poser le problème.
0: D'accord. Mais Germain, oui, aujourd'hui, c'est quoi l'enjeu de cette initiative prise par le Togo?
5: Le ministre Doucet disait que corriger la carte n'est pas en fait neutre, la carte n'est pas neutre. C'est que les gens veulent se voir en grand. Les gens veulent imposer sur le plan géostratégique et géospatial leur grandeur au monde. Parce que quand vous voyez dans cette histoire, les États-Unis devaient être un peu plus petits. Et justement, Trump voulait aussi également, finalement, faire une autre carte. Donc, les gens ne veulent pas avoir la place qui leur convient réellement, mais ils voudraient avoir une forme qui impose de la puissance, de la grandeur et tout. Donc, il faudrait que l'Afrique se positionne, se montre telle qu'elle est. Sinon, ça fait plusieurs générations que nous avons, les générations ont cette distorsion cognitive par rapport à voyant la réalité de l'Afrique qui est déformée et les gens grandissent avec ça. Vous savez, vous voyez une carte neutre, vous voyez, c'est une carte, mais déjà dans la perception de celui qui voit la chose, pour eux, c'est comme ça que nous sommes. Nous sommes dans le monde, dans le monde entier. L'Afrique est plus petite que la Groenlande, par exemple, est plus petite que les États-Unis. Et donc, vous savez, vous grandissez avec cette idée de petitesse, par exemple. Et donc, aujourd'hui, l'Afrique, le jeune Africain, nous savons que en réalité, l'Afrique est un grand continent. Nous sommes grands et nous devons penser ainsi. Donc, c'est ce qui change en réalité. C'est la perception que les gens, les nouvelles générations auront du monde et auront de la place de l'Afrique. Parce que chaque jour on dit que l'Afrique prenne sa place, mais vous voyez l'Afrique qui est minuscule dans le Conseil des Nations. Maintenant, on met l'Afrique telle qu'elle est et nous allons prendre réellement notre place.
0: Et nous allons prendre réellement notre place. Mais est-ce que, Jean-Baptiste, est-ce qu'il ne faille pas aller au-delà? Est-ce que c'est juste une question de géographie? C'est juste pour la considération de l'Africain, la considération de l'Afrique comme un grand continent? Est-ce qu'il faut juste cette question alors de corriger alors la carte?
6: Bon, je crois que la correction de la carte seule ne suffit pas pour donner la grandeur à l'Afrique. Bon, on parle de la géographie en français facile. La résolution qui a été adoptée aux Nations Unies, je crois vendredi passé, concernant la correction de la carte, en français facile, ça veut dire que on doit refaire la carte du monde et que les réelles superficies de chaque continent doivent être respectées. Les réelles superficies.
0: C'est bien ça.
6: Ah oui, c'est ça, en français facile. Et donc, pour peut-être répondre à notre élève qui a posé la question, je crois que les pays, la superficie des pays ne va pas changer, mais c'est la représentation de chaque continent, les continents du monde qui constituent le globe terrestre, c'est la répartition de ces continents-là qui va changer en fonction de la superficie réelle de chaque continent. Maintenant, vous me posez la question si c'est ça qui va donner la grandeur à l'Afrique. Je ne pense pas que ça soit le seul élément qui va contribuer à la grandeur de l'Afrique. Il y a plusieurs pans de la chose qu'il faut voir, notamment aujourd'hui, en termes de ressources naturelles, je crois qu'il n'y a pas de continent qui puisse égaler l'Afrique. Mais donc aujourd'hui, on ne voit pas réellement cette place-là en termes de ressources minières que le continent regorge. On ne voit pas cette place qui revient à l'Afrique. Et si on veut parler de aujourd'hui, depuis tous les grands leaders qui ont eu à militer pour l'indépendance de plusieurs pays africains, ils ont parlé de l'Union des États-Unis d'Afrique. Mais aujourd'hui, si nous avons des dirigeants qui ont de la vision pour le continent, je crois que la marche peut se poursuivre vers les États-Unis d'Afrique. Si chaque dirigeant de nos petits États met à côté son ego, on peut marcher vers les États-Unis d'Afrique. D'accord. Et ça va faire vraiment un grand continent qui aura peut-être 1,7 milliard d'âmes et ce serait une force, une grande force de consommation.
0: Merci beaucoup, cher confrère. On va maintenant donner la parole à nos auditeurs. Vous savez que c'est ça aussi le principe de l'émission. 90 86 35 35, 91 36 63 75. Les deux numéros sur lesquels vous pouvez nous appeler et intervenir dans cette émission. Sans oublier aussi notre numéro WhatsApp 90 45 78 57. Bien avant, nous faisons un clin d'œil à nos annonceurs.
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20: Nous sommes de retour dans cette émission. Nous vous donnons maintenant la parole. 90 86 35 35 91 36 63 75. Ces deux numéros. Vous pouvez nous les, vous nous appeler sur ces deux numéros, bien sûr, et nous envoyer aussi des messages sur notre numéro WhatsApp 90 45 78 57. Nous avons notre premier auditeur en ligne. Allô?
21: Oui, allô?
20: Bonjour.
21: Oui, bonjour, monsieur Pascal.
20: C'est monsieur?
21: C'est monsieur Ni.
20: Monsieur Ni, j'espère que vous allez bien.
21: Oui, je veux bien.
20: D'accord, allez-y.
21: Bon, c'est, je vais me poser par rapport à correct map de ce que le pouvoir défendu à l'eau.
20: Oui, oui.
21: Bon, moi, je trouve que nos autorités ne sont pas sérieuses. Est-ce que c'est ça qui est un

0: plaît. Merci.
1: Merci Monsieur Ni pour votre intervention. Bonjour Pascal, bonjour le plateau. Ma question à vous, ne voyez-vous pas que c'est triste pour nos intellectuels puisque les livres pour nos enfants ne sont pas totalement adaptés pour étudier, mais on court pour faire adapter la carte du monde et togolais. C'est Monsieur Rowe hein, qui nous envoie le message 90 86 35 35 91 36 63 75. Les deux numéros sur lesquels vous pouvez réagir dans cette émission Club de la Presse, 90 86 35 35 91 36 63 75. Bonjour Pascal, voici la liste des fournitures officielles que qui nous a été envoyée par l'inspection. Comme vous en parlez aujourd'hui dans l'émission, je pense. C'est quelqu'un d'autre qui nous envoie bien sûr la liste de fournitures hein, la liste de fournitures 90 86 35 35 91 36 63 75, les deux numéros sur lesquels vous pouvez réagir dans cette émission. Alors on revient en plateau pour faire un dernier tour de table. Oui, Jean-Baptiste, vous avez écouté les autres se prononcer bien sûr, votre réaction.
2: Oui, concernant l'auditeur qui parle de l'inadéquation de certains livres, de certains manuels scolaires avec ce qui est utilisé, je crois que ce problème, nous l'avons déjà effleuré. Cela émane peut-être, je ne sais pas si c'est un problème au niveau de certains établissements, où les enseignants quand même proposent d'autres manuels aux apprenants alors que le ministère a sorti un arrêté concernant la liste de ces fournitures qu'il faut quand même utiliser dans les salles de classe, et cela doit être vraiment corrigé si cela est dans l'habitude de certains enseignants, parce que le problème relève des enseignants, parce que ce sont eux qui disent aux apprenants que tel livre, vous ne devez pas l'acheter, alors que les parents ont eu quand même à consentir d'énormes efforts pendant les vacances pour s'acheter ces manuels. Donc il faut corriger cela, sinon ce n'est pas bien pour l'image de l'éducation que nous voulons avoir dans notre pays. Concernant la carte du monde, je crois que il est bien vrai que ce n'est pas l'important, mais c'est aussi la préoccupation importante des Togolais, mais c'est quand même un pas diplomatique que notre pays a posé, et nous ne devons pas le minimiser. Quoique nous avons beaucoup de problèmes dans notre pays à l'interne, sur le plan politique, économique et social, on a beaucoup de défis à relever. Mais je crois que ce pas qui a été posé à l'international mérite d'être salué.
3: D'accord. Eric ? Oui. Je pense que quand nous disons que les livres ne sont pas adaptés, il faudrait un peu nuancer. C'est-à-dire que tout bouquin est important pour un apprenant. Maintenant, nous sommes dans un système d'approche ACP. Et donc, les livres qui doivent être utilisés par les apprenants doivent forcément inclure l'APC dans son essence. Et donc, je crois que c'est de ça il s'agit. Parce que depuis toujours, il y a des livres qu'on utilise déjà dans les classes, et maintenant que vous êtes dans le système APC, il faut forcément que ces livres-là soient adaptés au système APC. Je pense que c'est de ça il s'agit. Et de l'autre côté, quand on parle de correcte des maps, je pense que, vous savez, quand vous prenez un pays, tout de suite, on dit ce petit pays-là. Et donc, dans le subconscient de l'humain, c'est que la grandeur et la puissance du pays aussi fait partie de sa taille. Et donc, je crois que les gens ont toujours eu à l'idée que l'Afrique est un petit continent sur la carte. Et donc, quand on parle

0: de la géopolitique, on ne doit pas considérer ce continent. La preuve, regardez, au niveau du Conseil des Nations Unies, y a aucun pays africain n'est permanent. Alors, parce qu'on considère que c'est un petit continent où il n'y a pas tellement d'enjeux. C'est dans les consciences humaines.
1: D'accord. Pascal ?
2: Oui, j'ai écouté avec attention la comparaison entre Israël et l'Afrique. Israël est né en 1948. L'Afrique est là depuis la nuit des temps. Et les deux territoires n'ont pas les mêmes histoires. Israël fonctionne comme une base militaire américaine. L'Afrique a été un territoire esclavagisé, colonisé, néocolonisé et en allant. Alors, dans cette démarche de décolonisation mentale, économique, tout ça là, de ce continent, tous les coups qui peuvent faire aboutir la lutte sont utiles. Et parmi ces coups, grands coups d'ailleurs, c'est ce que le Togo vient d'opérer. C'est-à-dire redessiner correctement la carte du monde en donnant à l'Afrique sa place réelle et ses dimensions réelles sur le planisphère. Je pense que c'est un grand coup qui participe largement à cette lutte de souveraineté que le continent africain s'est donné corps et âme depuis un certain temps. Des gens ont perdu des vies dans ça. Et la marche continue toujours vers cette souveraineté. Donc, c'est très utile ce qui est fait. C'est très utile. Quoi qu'on dise, c'est très utile. Et nous osons croire que avec ça, ça dit, c'est la diplomatie. La diplomatie est un élément central dans le rayonnement d'un territoire sur l'échiquier mondial. D'accord. Donc, ça, là, on ne peut pas le minimiser.
1: D'accord. Merci. Oui, Germain.
3: En fait, nous sommes face à une équation délicate, et en tout cas, faire abstraction des préoccupations politiques et dire peut-être avec sincérité ou impartialité les retombées ou les actions réelles de succès, que ce soit diplomatique et économique. Et donc, lorsque nous aurons finalement arrivé à résoudre cette équation, je crois que nous en sortirons très grands.
1: Merci beaucoup à vous, chers confrères. On termine avec ce message, cette préoccupation de cet auditeur. Bonjour Pascal, tu sais qu'on a lancé le concours pour l'entrée au collège scientifique et à 7 jours de la rentrée, les résultats ne sont pas encore sortis ou proclamés. J'ai un neveu qui a pris part et c'est toujours l'attente pour ses parents. Le ministre de l'Éducation nationale a traîné dans l'organisation lors de ce concours. Comment peut-on organiser un concours le 1er septembre alors que la rentrée est fixée au 14? C'est bien Edmond qui nous envoie le message. Chers confrères, merci d'être passé dans cette émission. C'est sur ce message, bien sûr, que nous mettons un point final à cette émission. Jean-Baptiste Atissou, merci d'être passé dans cette émission. Eric Pakoudjo-Johnson, merci d'être passé. Pascal Soklou, merci d'être passé. Germain Djoubidi, merci d'être passé dans cette émission. Merci à vous tous qui nous avez suivis, vous qui nous avez appelés aussi pour vos diverses contributions à ce débat. Merci à vous. Merci à Thomas Etekosi de la TV qui a assuré la mise en onde. Jérôme Akouta, assisté de Mariam, était au niveau de la mise en ligne. Je suis Pascal Lossou. Moi, je vous retrouve demain. Au revoir.

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2: Il est 13h.

C'est l'heure du journal sur la nouvelle génération. Messieurs, dames, bonjour et merci de nous choisir pour vous informer. Journée internationale de l'alphabétisation, l'accès à la lecture et à l'écriture reste un défi majeur au Togo. La situation des femmes face à l'analphabétisme reste préoccupante, on en parle dans ce journal. Lutte contre la délinquance fiscale et financière, les acteurs renforcent leur capacité à Lomé. Durant 5 jours, 24 participants et 6 formateurs seront outillés sur des techniques d'enquête liées à l'économie monétaire et aux crypto-monnaies. On en parle également dans ce journal. Culture dans cette édition, le Grand Bassar a vibré ce week-end au rythme de Bontre Nidak. Dans une ambiance mêlant tradition et modernité, les populations ont célébré la nouvelle récolte d'igname, notamment la célèbre variété Laboko. On en parle également dans ce journal. Et nous bouclerons cette tranche d'information avec l'actualité sportive.

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1: Encore une fois, bonjour. Tout d'abord, retenez que le Conseil des ministres a examiné hier plusieurs projets de tests consacrés à la réforme de l'État. Des réformes qui visent à adapter le cadre juridique et institutionnel aux évolutions de la société et aux besoins du développement. Au cœur des travaux, le secteur bancaire. Le gouvernement prévoit de renforcer la réglementation, d'améliorer la gouvernance des établissements de crédit et de mieux protéger les consommateurs. Le Conseil est également penché sur le statut des commissaires de justice. La réforme annoncée vise à moderniser la profession et à améliorer l'exécution des décisions de justice ainsi que le recouvrement des créances. Autre dossier examiné, la promotion et la protection des droits des personnes vivant avec un handicap, notamment à travers des mesures en faveur de l'accessibilité, de l'éducation et de l'insertion professionnelle. Le gouvernement veut par ailleurs renforcer la régulation des médicaments et autres produits de santé avec un meilleur contrôle de leur importation, de leur distribution et de leur qualité. À travers ces différentes réformes, l'exécutif entend poursuivre la modernisation du cadre juridique et institutionnel et renforcer l'efficacité de l'action publique.
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1: Et je vous le disais, le monde célèbre ce 8 septembre la journée internationale de l'alphabétisation. Placée cette année sous le thème « L'alphabétisation pour les peuples, la planète et la prospérité », cette journée met en lumière le rôle de l'alphabétisation dans l'inclusion sociale, l'autonomisation des populations et le développement durable. Elle constitue également une occasion de rappeler les défis qui persistent en matière d'accès à la lecture, à l'écriture et aux compétences de base, notamment chez les jeunes et les adultes. Au Togo, les femmes restent particulièrement exposées au phénomène selon les données du ministère en charge de l'action sociale. Une situation sur laquelle revient ici Moni Sankarija, ministre des Solidarités du Genre, de la Famille et de la Protection de l'Enfance dans son message à l'occasion de cette journée.
3: Selon les données de l'enquête harmonisée sur les conditions de vie des ménages, le taux d'alphabétisation des personnes de 15 ans et plus s'établissait à 70,8% en 2021. Près de 29,2% de la population demeurait encore en situation d'analphabétisme. Les disparités restent importantes. Les femmes sont plus touchées par l'analphabétisme que les hommes, de même que les populations rurales par rapport aux populations urbaines. Selon les résultats du 5e recensement général de la population et de l'habitat, 141 757 enfants âgés de 9 à 14 ans sont hors de l'école formelle, dont plus de 73 000 filles. Ces chiffres nous interpellent et nous engagent à intensifier nos efforts afin que chaque Togolaise et chaque Togolais puisse accéder au savoir et à la construction d'une société plus inclusive et prospère.
1: D'une journée à une autre, le Togo a célébré hier la Journée internationale de la coopération policière des Nations Unies, une célébration marquée à Lomé par une conférence de presse organisée par le Bureau central national Interpol Lomé. Placée sous le thème « Protéger les personnes vulnérables, renforcer la confiance et la légitimité de l'action policière », cette journée a permis de mettre en lumière l'importance de la coopération entre les services de sécurité face à des menaces criminelles de plus en plus complexes. Au Togo, cette coopération se traduit par l'échange d'informations policières, l'appui aux enquêtes transfrontalières, la localisation de personnes recherchées et la coordination des demandes d'assistance internationale. Saganda Dankoma, chef du bureau central national Interpol Lomé.
4: Interpol est l'organisation internationale de la police criminelle. Et à ce titre, Interpol regroupe les polices de 196 pays membres. Et chaque bureau central national sur le plan national représente Interpol. Lorsque le bureau central national Interpol Lomé est saisi d'un cas, il saisit son homologue par échange d'informations via le système sécurisé de communication I24-7 pour qu'une action soit menée dans le pays hôte. Nous travaillons avec différents partenaires, la police, la gendarmerie, les eaux et forêts, la douane, ainsi que la justice et comme partenaires internationaux, le Bureau central national Interpol Lomé collabore avec Afripol ainsi que l'OIM, Expertise France et bien d'autres structures.
1: Et avec cette journée, le bureau entend ainsi rappeler que la coopération policière reste essentielle pour renforcer la confiance entre les institutions de sécurité et mieux protéger les populations face aux nouvelles formes de criminalité. Nous écoutons Tiendo Kwacha, représentant le ministre de la Sécurité.
2: Une police qui inspire confiance renforce son efficacité et sa légitimité. C'est pourquoi nous devons poursuivre des efforts pour construire une police toujours plus professionnelle, plus proche des citoyens et plus respectueuse des droits et davantage ouverte au partenariat. Puisse cette journée nous rappeler que derrière chaque opération de police, chaque information et chaque mécanisme de coopération se trouve une finalité essentielle, protéger la personne humaine et garantir la sécurité.
1: La troisième édition de l'Académie francophone de l'OCDE consacrée aux enquêtes en matière de délinquance fiscale et financière a démarré donc hier à Lomé. Placée sous le thème technique d'enquête pour l'économie monétaire et perçue sur les crypto-monnaies, la formation se déroule jusqu'au 11 septembre prochain à l'Institut de formation fiscale et douanière de l'Office togolais des recettes. 24 participants et 6 formateurs prennent part à cette session. Ils sont issus de plusieurs administrations fiscale, financière, judiciaire et de lutte contre la criminalité financière. L'objectif est de permettre aux professionnels de mieux maîtriser les nouvelles techniques d'enquête, notamment face aux évolutions de l'économie monétaire et à l'essor des crypto-monnaies. Mona Klein, chef de programme à l'OCDE.
5: Le programme cette semaine se concentrera sur l'économie monétaire avec un aperçu sur la crypto-monnaie. Premièrement, les objectifs de l'OCDE sont toujours les mêmes, c'est d'apporter des gens étant dans la détection, la poursuite et l'enquête de la du crime fiscal et crime financier en général, ensemble pour créer du réseautage et avoir accès à des formations d'instructeurs au niveau international avec une expertise phénoménale. Et c'est le but cette semaine. L'intention globale de l'OCDE est vraiment d'apporter un réseautage global, international, et les pays africains francophones n'avaient pas l'opportunité avant ce programme pilote à Lomé de participer. Donc, le programme pilote de Lomé apporte cette opportunité aux pays francophones. Donc, il y aura des modules sur l'économie monétaire et blanchiment d'argent, un module sur l'économie monétaire envisageant les pays francophones africains, un module sur la coopération internationale qui est super important aujourd'hui, comme vous le savez, pour aider nos gens à aborder la preuve internationale, ainsi que la crypto-monnaie.
1: Au-delà du renforcement des compétences, cette rencontre entend favoriser une meilleure coopération entre les différentes administrations engagées dans la lutte contre la délinquance financière. Nous écoutons ici Obosu Kwame, directeur de l'Institut de formation fiscale et douanière de l'Office togolais des recettes.
6: L'Institut de formation fiscale et douanière de l'Office togolais des recettes se réjouit d'abriter la première académie francophone du monde de l'OCDE qui est focalisée sur les enquêtes en matière de délinquance fiscale, de fraude fiscale, d'évasion fiscale, de fuite des capitaux. Et donc, cette formation permet au cadre de l'Office togolais des recettes d'être mieux outillé sur les techniques devraient permettre de détecter ces différentes fraudes qui constitue des pertes de recettes pour l'Office togolais des recettes et donc le gouvernement. Donc, c'est vraiment une valeur ajoutée. Encore que ça se passe en langue francophone, donc sans interprétation, ça permet à nos participants de vraiment maîtriser et de voir l'expérience qu'ils peuvent tirer de la part des autres pays participants sur la problématique de la délinquance fiscale. À l'endroit de tous les participants, je les invite à s'approprier cette formation afin qu'ils puissent être des techniciens afin d'aider nos administrations et nos pays à combattre ce fléau qui fait perdre des milliards de recettes à nos pays.
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1: L'Académie de l'excellence féminine a effectué sa rentrée solennelle dimanche dernier à Vepozo, nommée donc le 15 août dernier à l'issue de la cérémonie officielle de remise du prix Huanyigan Irène Tilalo Akute Huanyigan 2026 et son équipe prennent ainsi officiellement fonction. La cérémonie s'est déroulée en présence de plusieurs autorités administratives locales et traditionnelles. Cette rentrée solennelle marque une étape importante pour les nouvelles nominées, désormais appelées à mettre en œuvre les engagements prévus durant leur mandat. La cérémonie a également été marquée par la remise des toges et des écharpes consacrant l'intégration officielle des nouvelles nominées à la grande famille de l'excellence féminine. Au-delà du cahier des charges défini par Afrimus, la Huanyigan 2026-2028 entend porter un projet social en faveur des enfants en situation de vulnérabilité, notamment les jeunes filles. James François Diondo, président d'Afrimus, revient ici sur l'importance de cette rentrée solennelle.
7: La rentrée solennelle est une activité inscrite dans le programme de Afrimus. Donc le prix même se divise en deux parties. Il y a premièrement la remise de prix qui s'est déroulée le 15 août dernier. Ça, c'est la rentrée solennelle. C'est ça qui permet à la nouvelle Huanyigan et à toute son équipe d'entamer quelques activités que ce soit. Donc au niveau de Afrimus, nous avons un cahier de charges bien défini que nous avons transmis. Elle-même a déjà des projets basés sur la jeunesse, sur l'emploi de la jeunesse, les enfants déshérités, le suivi de ces enfants-là et d'autres aussi également. Je crois que dans les prochains jours, elle aura à convoquer une conférence de presse. Là, elle va vous donner dans les détails tout ce qu'elle a envie de faire à part le cahier de charges de Afrimus. Les nominés sont au total de 11. 4 et les immortels, qui est la première et la grande catégorie au niveau de Afrimus. Il y a les 5 étoiles, ils sont au nombre de 4. Il y a les 4 étoiles au nombre de 2. Et puis un poignet. Ça fait total 11 pour l'année 2026-2028. Elles ont 2 ans de mandat. Voilà.
1: Pour les 2 années à venir, la Huanyigan 2026-2028, Irène Tilalo Akute entend porter une vision fondée sur des valeurs qui lui sont chères, la transmission, l'éducation, l'autonomisation et l'entrepreneuriat. Irène Tilalo Akute nous présente ici les principaux chantiers sur lesquels elle entend travailler au cours de son mandat.
8: Là, j'aurai en charge le cahier de charge de Afrimus. C'est que Afrimus a pour projet de finaliser un projet de construction de jardin Huanyigan, symbolisant tout l'œuvre de nos mamans, la femme togolaise. Et nous savons tout le travail que nos mamans, nos grands-mères ont fait dans ce pays. Et c'est l'occasion d'avoir un endroit qui symbolise la femme togolaise et la femme africaine en général. Et ça s'appellera Jardin Huanyigan. Et en plus de cela, j'ai une mission. Je l'ai appelée Meigné qui est Je suis, une association qui aura pour charge d'aider les jeunes déscolarisés à reprendre leur formation, à avoir un métier, à se former. Et je porte mon attention tout particulière sur la jeune fille togolaise. Pourquoi? Parce que je sais que c'est pas facile à une jeune fille d'avoir une seconde chance dans la vie, surtout celles qui ont été déscolarisées pour une raison X ou Y, surtout celles qui ont des enfants dans leur parcours de vie et qui se sont arrêtées. J'ai déjà commencé par contacter les chefs couturières, les coiffeuses, pour nous aider à parrainer ces jeunes filles, à les former et à leur donner un diplôme au bout de quelques années. Nous allons aussi chercher des parrains. On accompagne ces jeunes en leur trouvant un parrain qui se charge d'être leur modèle déjà, de les prendre soit en charge, soit financièrement ou simplement les former. L'un de nos moignies, M. Bomako, pour mon mandat, est prêt aussi à nous aider à former les jeunes qui veulent apprendre le métier de pâtisserie.
1: Et parmi les nouvelles figures qui intègrent cette année la famille des Huanyi figure également Dadedema Sonia Hunlede, journaliste animatrice à Canal FM. Elle rejoint la famille de l'excellence féminine en reconnaissance de son engagement en faveur de la jeunesse, mais aussi de son parcours et de son modèle de vie, présenté comme une source d'inspiration pour la nouvelle génération. Toutes nos félicitations à Dadede. Dupontre Ndak, la 62e édition de Dupontre Ndidak, la fête traditionnelle de l'igname, a été célébrée le samedi dernier dans le Grand Bassar. Les manifestations se sont déroulées à Guérin-Kouka, chef-lieu de la préfecture de Dankpen, en présence d'une forte mobilisation des populations de Bassar et de Dankpen. Dans une ambiance mêlant tradition et modernité, les populations ont célébré la nouvelle récolte d'igname, notamment la célèbre variété Laboko. Pour les peuples Bassar et Konkomba, cette fête marque l'arrivée de la nouvelle igname et au-delà de son caractère traditionnel,

0: qu'il me soit permis, à cet instant solennel, d'adresser nos sincères remerciements aux producteurs, productrices d'igname, chers parents, véritables artisans de cette célébration. Dans la dignité et la persévérance, vous travaillez la terre et nourrissez la nation. Vous en êtes les garants de notre souveraineté alimentaire. Soyez-en honorés.
1: À l'occasion des festivités, le ministre de l'Éducation nationale, Mama Omorou, représentant le président du Conseil, a appelé les populations de Bassar et de Dankben à préserver la paix et à rester soudées derrière les institutions de la République.
2: En choisissant cette année le thème de la terre à l'assiette, l'igname, patrimoine vivant, levier de développement économique et de souveraineté alimentaire, vous avez placé le Grand Bassar au cœur de la doctrine stratégique de l'État. Votre vision est notre politique. La vision du président du Conseil, bâtir la souveraineté à partir de la terre. Ce thème résume en trois mots l'action du gouvernement, à savoir produire, transformer, nourrir. Produire, c'est honorer et moderniser le travail de la terre. Ensuite, transformer, c'est relier la terre au marché et à la richesse. Enfin, le troisième point, nourrir, c'est faire de l'igname un instrument de souveraineté nationale.
1: Une note hors de nos frontières en Sierra Leone, l'ancien président Ernest Bai Koroma est de retour au pays. Il a regagné dimanche la Sierra Leone après plus de 2 ans passés en exil au Nigeria. Président de 2007 à 2018, il avait quitté le pays en 2024, quelques jours après avoir été inculpé de trahison dans le cadre d'une tentative de coup d'État survenue en 2023. Initialement autorisé à rester au Nigeria pour 3 mois pour des raisons médicales, il y est finalement resté plus de 2 ans. En juillet dernier, les autorités judiciaires sierra-léonaises ont annoncé l'abandon des poursuites contre lui. Cette décision lui avait permis d'effectuer un bref retour au pays en juillet à l'occasion d'un sommet de la CEDEAO à l'invitation du président du LUS, Mada Bio. Son retour dimanche marque ainsi la fin de plus de 2 années d'exil.
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4: Les étoiles du Togo connaissent les contours de leur première sélection sous Patrice Neveu. Le nouveau sélectionneur national a dévoilé sa préliste pour les deux premières journées. Le Togo évoluera donc dans le groupe I aux côtés de l'Algérie, du Burundi et de la Zambie. Pour débuter cette campagne, les éperviers recevront le Burundi le 25 septembre avant un déplacement en Zambie le 29 septembre. Deux rendez-vous rapprochés pour Patrice Neveu qui va disputer ses premières rencontres à la tête de la sélection togolaise. L'objectif est donc de retrouver la Coupe d'Afrique des Nations. Après plusieurs campagnes sans qualification, le technicien français devrait donc rapidement trouver la bonne formule et lancer les éperviers sur une dynamique positive dès ces deux premières journées. À Taoudo, la zone Taoudo 3 est disqualifiée de

tournoi des zones. La décision a été prise ce jeudi 3 septembre par la commission de discipline après le match disputé dimanche dernier contre Salimde. En cause notamment l'utilisation d'une poudre sur la pelouse pendant la rencontre. Un geste considéré comme contraire au règlement de la compétition. Le match avait déjà été marqué par une autre situation inhabituelle. Les deux équipes avaient chacun laissé un joueur en dehors du terrain durant toute la première période. À l'issue du temps réglementaire, Taudio s'est imposé au tir au but, mais cette victoire est finalement annulée sur le plan disciplinaire. Après examen des rapports des arbitres et du commissaire du match, la commission a décidé de mettre fin au parcours de la zone. Taudio 3 ne disputera pas donc le prochain tour. La zone Kulunde qui devrait l'affronter en quart de finale est directement qualifiée pour les demi-finales. Assemasi, de son côté, un nouveau président prend les commandes du club. Daboya Touré Disso a été porté à la tête des guerriers de Taudio ce 5 septembre à l'issue d'une assemblée générale extraordinaire. Ancien premier vice-président sous Nassouma Abdoulaye, démissionné à la fin de la saison dernière, Daboya Touré Disso prend ainsi la suite de l'ancien dirigeant.

0: Point final à cette édition. Merci de nous avoir suivis. Merci également à Michel, c'est plutôt Thomas Datévi. Merci à Grégory Messin pour le baptême de feu sur le plan sportif. Merci à toute l'équipe de la rédaction et bonne suite de programme sur 93.5.
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C'est bon. 4-3-2-1-0 et vous aurez dit que nous avons vu que nous avons vu que nous avons vu que nous avons vu que nous avons vu que nous avons vu que nous avons vu que nous avons vu que nous avons vu que nous

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2: inconstitutionnalité
6: irrégularité.

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8: 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Il n'a qu'à se faire entourer des bonnes personnes, vous avez des right man at the
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6: sait
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Adido, à Nérop, salutation d'usage au cimetière après l'enterrement. Dimanche 13 septembre 2026, 9h, messe d'action de grâce en la même église. Maison mortuaire, maison à reliquaire, non loin du cimetière de Yorkwe. Professeur Komi Selom Klassou, président de l'Assemblée nationale du Togo. Monsieur Edem Kokou Tenge, directeur général du port autonome de Lomé. Lieutenant-colonel Aloenim Nyankou, préfet du Haro. Monsieur Sosou Aïdote, maire de la commune Haro 2. Togbui Adakanoumabou de Tado. Monsieur Pascal Dara, ancien maire de la ville de Dakotomé, Bénin. Évangéliste Paul Dodin Monvi, fondateur du camp de prière et de l'église Jésus est la solution du Togo, son épouse et ses enfants, les veuves et les enfants du défunt. Les familles, parents, alliés et amis, profondément touchés par les nombreuses marques de sympathie et d'affection que vous leur avez témoignées lors du rappel à Dieu de leur très chère et regrettée, nous Monvi Komadan, maçon à Corésion, préfecture du Haro. Joan de la famille Noumori, décédé le samedi 14 mars 2026 à la clinique de l'Espérance de Lomé dans sa 130e année. Vous renouvelle un sincère remerciement à vos prêts de bien vouloir assister ou de vous unir d'intention aux cérémonies funéraires qui se dérouleront suivant le programme ci-après. Programme des obsèques. Vendredi 11 septembre 2026, 18h à 21h. Veille de prière et de chant au complexe scolaire Jésus est la solution de Pauvé Marché, corps présent. Samedi 12 septembre 2026, 8h à 11h. Culte d'enterrement au complexe scolaire Jésus est la solution de Pauvé Marché, suivi de l'inhumation au cimetière de l'église Jésus est la solution de Pauvé Zion. 12h sortie de deuil. Dimanche 13 septembre 2026, culte de remerciement à l'église Jésus est la solution de Pauvé Zion. Maison mortuaire, maison Noumori Komadan à Corésion, préfecture du Haro. La famille Eusebio du Bénin, de la Côte d'Ivoire, du Togo et de la diaspora. La famille Amenoumve Koubléaton d'Aného de Lomé, d'Europe et des USA. Monsieur Eusebio Marc Théodule, électromécanicien à Lomé. Madame Eusebio Afiavi Pauline Amenoumve, sage-femme d'État à la retraite. Les frères du défunt, Eustache, Michel et Eric. Les familles parentales et amies, profondément touchées par les nombreuses marques de sympathie et d'affection que vous leur avez témoignées lors du rappel à Dieu de notre cher et regretté, Eusebio Habib Florent Oladélé, agent de promotion sociale d'État, décédé le 3 août 2026 au CHU Sylvanus Olympio dans sa 34e année. Et inhumé le 15 août 2026 à Atueta, vous renouvelle un sincère remerciement et vous prie de bien vouloir assister ou de vous unir d'intention au culte du 40e jour qui se déroulera le dimanche 13 septembre 2026 à l'église méthodiste paroisse Galilée de Pogan à 9h. Nos sincères condoléances aux familles endeuillées. Poursuivons avec les avis divers. 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

la Haute Autorité de la Qualité et de l'Environnement, HAQ, à travers le Comité Togolais d'Agrément Côtage, met à la disposition des entreprises togolaises des outils pratiques destinés à faciliter la compréhension des exigences de certification, à renforcer leurs capacités puis à mieux valoriser leurs produits, services ainsi que leur système de management. 6 guides pour accompagner les entreprises. Ces guides portent notamment sur les procédures harmonisées de traçabilité, le commerce équitable, le référentiel BRCGS, une norme internationale de référence en matière de sécurité, de qualité et de maîtrise des procédés dans la chaîne alimentaire. L'agriculture biologique selon les référentiels UE, NOP et JAS, correspondant respectivement aux exigences des marchés de l'Union européenne, des États-Unis et du Japon. La certification des produits, services et processus. Les systèmes de management selon les normes ISO 9001 et ISO 22000. Conçus comme de véritables outils d'orientation, ces guides permettent aux entreprises, notamment aux TPME cherchant à exporter leurs produits, de mieux comprendre les démarches à suivre, de se préparer aux exigences de certification, puis d'inscrire la qualité au cœur de leur développement. Des programmes adaptés aux produits et services locaux. Des programmes de certification couvrent également plusieurs secteurs à fort potentiel, notamment l'ananas séché, le jus d'ananas, les poissons alcoolisés locaux tels que le sorabi, le tukutu, le vin de palme, le takbalo ou le fiodira, les jus de fruits, les sirops de fruits, les jus de gingembre, bissap et baobab, l'eau en sachet ainsi que les services de restauration et d'hôtellerie. Ces outils constituent des repères concrets pour améliorer les pratiques, renforcer la confiance des consommateurs et mieux positionner les produits et services togolais sur les marchés. Ce message s'inscrit dans le cadre d'une campagne médiatique de la HAQ visant à mieux toucher les opérateurs économiques concernés. À cet effet, tous les opérateurs sont invités à suivre le site web www.hoc.tg et s'abonner aux pages Facebook et LinkedIn de la HAQ afin de rester informé des outils et facilités disponibles. Cette initiative bénéficie de l'appui du projet Alliance pour la qualité des produits en Afrique, AFPQ, financé par l'Allemagne et mise en œuvre par la GIZ. Pour toute information, contactez le +228 90 23 08 14 ou le 90 96 67 43. Vous pouvez écrire également au cottagetogo2020@gmail.com ou hoc.togo.qualité@gmail.com. 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

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Vous avez 50 ans ou plus et vous êtes en bonne santé, super. Nous recherchons des volontaires pour participer à une étude scientifique conduite par des chercheurs togolais sur le fonctionnement du cerveau et de la mémoire. Nous voulons comprendre comment la mémoire et la réflexion évoluent avec l'âge chez le sujet togolais. En participant à nos tests cognitifs en Guingbé, vous contribuez directement à cette recherche. Votre participation volontaire et gratuite aidera les chercheurs togolais à mieux comprendre le cerveau humain et à améliorer la santé cognitive des Togolais. Alors, prête à mettre votre mémoire au service de la science, inscrivez-vous au plus 228 92 53 16 42 ou au 96 08 17 81. Vous pouvez participer si vous êtes âgé de 50 ans ou plus, de nationalité togolaise et en bonne santé. Une étude approuvée par le Comité de bioéthique pour la recherche en santé, CBRS, du ministère de la Santé, de l'hygiène publique, de la couverture sanitaire universelle et des assurances. 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

les malades seront guéris, les aveugles verront, les sourds entendront. Viens voir et prendre part à la manifestation de la puissance de Dieu avec le Père des Nations, l'apôtre Charles Passon. Pour toute information, contactez le 92 45 16 81 ou le 97 67 94 88. Je suis à la recherche de personnel pour m'aider à vendre dans mon établissement. Toute personne intéressée doit envoyer son nom, âge, niveau d'études et quartier au 72 18 72 78. 72 18 72 78. Un restaurant, Cézanne Cafou, cherche un livreur à temps plein. Profil recherché, être ponctuel, sérieux, responsable et présentable. Être à l'aise avec l'utilisation de la géolocalisation. Posséder un smartphone Android. Avoir le sens de la gestion. Être un homme ou une femme. L'intéressé doit habiter le quartier Nkafu et environ. Si ces conditions sont remplies, prière, passez déposer votre dossier au secrétariat de la radio Canal FM. Le dossier doit être composé d'une copie de la carte nationale d'identité ou équivalent du candidat, une copie de la carte nationale d'identité de la personne garante, un CV, une lettre de motivation, une photo passeport. Quelques tissus kaki ont été retrouvés sur le tronçon de Ezrenawe en allant sur le contournement devant un terrain de football. Prière au propriétaire de passer les retirer à la radio Canal FM. C'est sur cette dernière note que nous mettons fin au Canal Info Service de cet après-midi. Merci de nous avoir suivis. Bon après-midi à toutes et à tous.

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0: Neni oui, allez, l'écho là, ouais, de 90-86-35-35.
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3: Il est 18h.

0: Il est 18h sur la nouvelle génération. Bonsoir, merci de nous choisir pour vous informer. C'est l'édition du soir. Kiki Sosa sur la mise en onde. Voici les titres. Journée internationale de l'alphabétisation, c'est aujourd'hui 8 septembre. L'accès à la lecture et à l'écriture reste un défi majeur. Au Togo, la situation des femmes face à l'alphabétisme reste préoccupante. On en parle dans cette édition. Lutte contre la délinquance fiscale et financière. Les acteurs renforcent leur capacité à Lomé. Durant 5 jours, 24 participants et 6 formateurs seront outillés sur des techniques d'enquête liées à l'économie monétaire et aux crypto-monnaies. Nous en parlerons également. Nous parlerons du sport. Pour terminer cette édition du soir, ce serait une présentation de Grégory Messon. C'est tout pour le titre. Le développement dans un instant. Bienvenue.
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0: Une fois encore, bonsoir et merci de nous choisir dans cette édition. Le Conseil des ministres a examiné hier plusieurs projets de tests consacrés à la réforme de l'État, des réformes qui visent à adapter le cadre juridique et institutionnel aux évolutions de la société et aux besoins du développement. Au cœur des travaux, le secteur bancaire, le gouvernement prévoit de renforcer la réglementation, d'améliorer la gouvernance des établissements de crédit et de mieux protéger les consommateurs. Le Conseil s'est également penché sur le statut des commissaires de justice. La réforme annoncée vise à moderniser la profession et à améliorer l'exécution des décisions de justice ainsi que le recouvrement des créances. Autre sujet examiné, la promotion et la protection des droits des personnes vivant avec un handicap, notamment à travers les mesures en faveur de l'accessibilité, de l'éducation et de l'insertion professionnelle. Le gouvernement veut par ailleurs renforcer la régulation des médicaments et autres produits de santé avec un meilleur contrôle de leur importation, de leur distribution et de leur qualité. À travers ces différentes réformes, l'exécutif entend poursuivre la modernisation du cadre juridique et institutionnel et renforcer l'efficacité de l'action publique. Je vous en parlais en titre. Le monde célèbre ce 8 septembre la journée internationale de l'alphabétisation, placée cette année sous le thème « L'alphabétisation pour le peuple, la planète et la prospérité ». Cette journée met en lumière le rôle de l'alphabétisation dans l'inclusion sociale, l'autonomisation des populations et le développement durable. Elle constitue également une occasion de rappeler les défis qui persistent en matière d'accès à la lecture, à l'écriture et aux compétences de base, notamment chez les jeunes et les adultes. Au Togo, les femmes restent particulièrement exposées au phénomène selon les données du ministère en charge de l'action sociale. Une situation sur laquelle revient Moni Sankaridja, ministre des Solidarités du Genre, de la Famille et de la Protection de l'Enfance dans son message à l'occasion de cette journée.
2: Selon les données de l'enquête harmonisée sur les conditions de vie des ménages, le taux d'alphabétisation des personnes de 15 ans et plus s'établissait à 70,8% en 2021. Près de 29,2% de la population demeurait encore en situation d'analphabétisme. Les disparités restent importantes. Les femmes sont plus touchées par l'analphabétisme que les hommes, de même que les populations rurales par rapport aux populations urbaines. Selon les résultats du 5e recensement général de la population et de l'habitat, 141 757 enfants âgés de 9 à 14 ans sont hors de l'école formelle, dont plus de 73 000 filles. Ces chiffres nous interpellent et nous engagent à intensifier nos efforts afin que chaque Togolaise et chaque Togolais puisse accéder au savoir et à la construction d'une société plus inclusive et prospère.
0: On venait là-dessus. Les précisions de Moni Sankaridja, ministre des Solidarités du Genre, de la Famille et de la Protection de l'Enfance. Et autre journée, parlons bien sûr alors de cette journée internationale de la coopération policière des Nations Unies. C'était hier, le Togo l'a célébré aussi. Une célébration marquée à Lomé par une conférence de presse organisée par le Bureau Central National Interpol Lomé. Placée sous le thème « Protéger les personnes vulnérables, renforcer la confiance et la légitimité de l'action policière », cette journée a permis de mettre en lumière l'importance de la coopération entre les services de sécurité face à des menaces criminelles de plus en plus complexes. Au Togo, cette coopération se traduit par l'échange d'informations policières, l'appui aux enquêtes transfrontalières, la localisation de personnes recherchées et la coordination de demandes d'assistance internationale. Sangenda Dankoma, chef du bureau central national Interpol Lomé, que nous écoutons.
3: Interpol est l'organisation internationale de la police criminelle. Et à ce titre, Interpol regroupe les polices de 196 pays membres. Et chaque bureau central national, sur le plan national, représente Interpol. Lorsque le bureau central national Interpol Lomé est saisi d'un cas, il saisit son homologue par échange d'informations via le système sécurisé de communication I-24-7 pour qu'une action soit menée dans le pays hôte. Nous travaillons avec différents partenaires, la police, la gendarmerie, les eaux et forêts, la douane, ainsi que la justice. Et comme partenaires internationaux, le Bureau central national Interpol Lomé collabore avec Afripol, ainsi que l'OIM, Expertise France et bien d'autres structures.
0: Avec cette journée, le bureau entend ainsi rappeler que la coopération policière reste essentielle pour renforcer la confiance entre les institutions de sécurité et mieux protéger les populations face aux nouvelles formes de criminalité. Nous écoutons Tiendo Pacha, représentant le ministre de la Sécurité.
4: Une police qui inspire confiance renforce son efficacité et sa légitimité. C'est pourquoi nous devons poursuivre des efforts pour construire une police toujours plus professionnelle, plus proche des citoyens et plus respectueuse des droits et davantage ouverte au partenariat. Puisse cette journée nous rappeler que derrière chaque opération de police, chaque information et chaque mécanisme de coopération se trouve une finalité essentielle, protéger la personne humaine et garantir la sécurité.
0: Autre sujet dans cette édition, la troisième édition de l'Académie francophone de l'OCDE consacrée aux enquêtes en matière de délinquance fiscale et financière a démarré lundi à Lomé. Placée sous le thème « Technique d'enquête pour l'économie monétaire et aperçu sur les crypto-monnaies », la formation se déroule jusqu'au 11 septembre à l'Institut de formation fiscale et douanière de l'Office togolais des recettes. 24 participants et 6 formateurs prennent part à cette session, je vous en parlais en titre. Ils sont issus de plusieurs administrations fiscales, financières, judiciaires et de lutte contre la criminalité financière. L'objectif est de permettre aux professionnels de mieux maîtriser les nouvelles techniques d'enquête, notamment face aux évolutions de l'économie monétaire et à l'essor des crypto-monnaies. Mona Klein, chef de programme à l'OCDE.
5: Le programme cette semaine se concentrera sur l'économie monétaire avec un aperçu sur la crypto-monnaie. Premièrement, les objectifs de l'OCDE sont toujours les mêmes, c'est d'apporter des gens étant dans la détection, la poursuite et l'enquête de la du crime fiscal et crime financier en général, ensemble pour créer du réseautage et avoir accès à des formations d'instructeurs au niveau international avec une expertise phénoménale. Et c'est le but cette semaine. L'intention globale de l'OCDE est vraiment d'apporter un réseautage global international et les pays africains francophones n'avaient pas l'opportunité avant ce programme pilote à Lomé de participer. Donc le programme pilote de Lomé apporte cette opportunité aux pays francophones. Donc il y aura des modules sur l'économie monétaire et blanchiment d'argent, un module sur l'économie monétaire spécifiquement dit envisageant les pays francophones africains, un module sur la coopération internationale qui est super important aujourd'hui, comme vous le savez, pour aider nos gens à aborder la preuve internationale, ainsi que la crypto-monnaie.
0: Au-delà du renforcement des compétences, cette rencontre entend favoriser une meilleure coopération entre les différentes administrations engagées dans la lutte contre la délinquance financière. Nous écoutons Obosu Kwame, directeur de l'Institut de formation fiscale et douanière de l'Office togolais des recettes.
6: L'Institut de formation fiscale et douanière de l'Office togolais des recettes se réjouit d'abriter la première académie francophone du monde de l'OCDE qui est focalisée sur les enquêtes en matière de délinquance fiscale, de fraude fiscale, d'évasion fiscale, de fuite des capitaux. Et donc, cette formation permet au cadre de l'Office togolais des recettes d'être mieux outillé sur les techniques devraient permettre de détecter ces différentes fraudes qui constitue des pertes de recettes pour l'Office togolais des recettes et donc le gouvernement. Donc c'est vraiment une valeur ajoutée, encore que ça se passe en langue francophone, donc sans interprétation, ça permet à nos participants de vraiment maîtriser et de voir l'expérience qu'ils peuvent en tirer de la part des autres pays participants sur la problématique de la délinquance fiscale. À l'endroit de tous les participants, je les invite à s'approprier cette formation afin qu'ils puissent être des techniciens afin d'aider nos administrations et nos pays à combattre ce fléau qui fait perdre des milliards de recettes à nos pays.
0: Parlons culture. Dans cette édition, la famille de l'excellence féminine a effectué sa rentrée solennelle dimanche dernier à Vepozo, nommée le 15 août dernier à l'issue de la cérémonie officielle de remise du prix Wanyigan Irène Tilalo Akwete Wanyigan 2026 et son équipe prennent ainsi officiellement fonction. La cérémonie s'est déroulée en présence de plusieurs autorités administratives locales et traditionnelles. Cette rentrée solennelle marque une étape importante pour les nouvelles nominées désormais appelées à mettre en œuvre les engagements prévus durant leur mandat. La cérémonie a également été marquée par la remise des toges et des écharpes consacrant l'intégration officielle des nouvelles nominées à la grande famille de l'excellence féminine. Au-delà du cahier des charges défini par AFRIMUS, la Wanyigan 2026-2028 entend porter un projet social en faveur des enfants en situation de vulnérabilité, notamment les jeunes filles. James François Diondo, président d'AFRIMUS, revient sur l'importance de cette rentrée solennelle des Wanyi.
7: La rentrée solennelle est une activité inscrite dans le programme de AFRIMUS. Donc le prix même se divise en deux parties. Il y a premièrement la remise de prix qui s'est déroulée le 15 août dernier. Ça, c'est la rentrée solennelle. C'est ça qui permet à la nouvelle Wanyigan et à toute son équipe d'entamer quelques activités que ce soit. Donc au niveau de AFRIMUS, nous avons un cahier de charges bien défini que nous lui avons transmis. Elle-même a déjà des projets basés sur la jeunesse, sur l'emploi de la jeunesse, les enfants déshérités, le suivi de ces enfants-là et d'autres aussi également. Je crois que dans les prochains jours, elle aura à convoquer une conférence de presse. Là, elle va vous donner dans les détails tout ce qu'elle a envie de faire à part le cahier de charge de AFRIMUS. Les nominés sont au total de 11. 4 et les immortels, qui est la première et la grande catégorie au niveau de AFRIMUS. Il y a les 5 étoiles, ils sont au nombre de 4. Il y a les 4 étoiles au nombre de 2. Et puis un moyen. Ça fait total 11 pour l'année 2026-2028. Elles ont 2 ans de mandat. Voilà.
0: Vous venez là-dessus les explications de James François Diondo, président d'AFRIMUS, qui revenait à l'instant sur l'importance de cette rentrée solennelle des Wanyi. Et pour les 2 années à venir, la Wanyigan 2026-2028, Irène Tilalo Akwete entend porter une vision fondée sur des valeurs qui lui sont chères, la transmission, l'éducation, l'autonomisation et l'entrepreneuriat. Irène Tilalo Akwete nous présente les principaux chantiers sur lesquels elle entend travailler au cours de son mandat.
8: Là, j'aurai en charge le cahier de charge de AFRIMUS. Ce que AFRIMUS a pour projet de finaliser un projet de construction de jardin Wanyigan, symbolisant tout l'œuvre de nos mamans, la femme togolaise. Et nous savons tout le travail que nos mamans, nos grand-mères ont fait dans ce pays. Et c'est l'occasion d'avoir un endroit qui symbolise la femme togolaise et la femme africaine en général. Et ça s'appellera Jardin Wanyigan. Et en plus de cela, j'ai une mission. Je l'ai appelée Meigné qui est Je suis, une association qui aura pour charge d'aider les jeunes déscolarisés à reprendre leur formation, à avoir un métier, à se former. Et je porte mon attention tout particulière sur la jeune fille togolaise. Pourquoi? Parce que je sais que c'est pas facile à une jeune fille d'avoir une seconde chance dans la vie. Surtout celles qui ont été déscolarisées pour une raison X ou Y, surtout celles qui ont des enfants dans leur parcours de vie et qui se sont arrêtées. J'ai déjà commencé par contacter les chefs couturières, les coiffeuses, pour nous aider à parrainer ces jeunes filles, à les former et à leur donner un diplôme au bout de quelques années. Nous allons aussi chercher des parrains. On accompagne ces jeunes en leur trouvant un parrain qui se charge d'être leur modèle déjà, de leur prendre soit en charge, soit financièrement ou simplement les former. L'un de nos moignies, M. Bomako, pour mon mandat, est prêt aussi à nous aider à former les jeunes qui veulent apprendre le métier de pâtisserie.
0: Rappelons que parmi les nouvelles figures qui intègrent cette année la famille des Rouigny figure également Dadede Massonia Houledé, journaliste animatrice à Canal FM. Elle rejoint la famille de l'excellence féminine en reconnaissance de son engagement en faveur de la jeunesse, mais aussi de son parcours et de son modèle de vie présenté comme une source d'inspiration pour la nouvelle génération. La 62e édition de Pondre Nkidak, la fête traditionnelle de l'igname, a été célébrée samedi dernier dans le Grand Bassar. Les manifestations se sont déroulées à Guérin-Kouka, chef-lieu de la préfecture de Dankpen, en présence d'une forte mobilisation des populations de Bassar et de Dankpen. Dans une ambiance mêlant tradition et modernité, les populations ont célébré la nouvelle récolte d'igname, notamment la célèbre variété, l'amboko, pour les peuples Bassar et Konkomba. Cette fête marque l'arrivée de la nouvelle igname. Au-delà de son caractère traditionnel, elle constitue également un moment de retrouvailles et de cohésion pour les filles et fils du Grand Bassar. Nous écoutons Ougan Nukomisha, président du comité d'organisation.
9: L'igname, c'est notre identité. L'igname, c'est le fruit de la sueur et du labeur de nos braves producteurs. C'est le symbole de l'abondance, de la paix, de l'unité et du partage. Déguster en toute quiétude la nouvelle igname, fruit de nos efforts collectifs. Qu'il me soit permis, à cet instant solennel, d'adresser nos sincères remerciements aux producteurs, productrices d'igname, chers parents. Véritable artisan de cette célébration, dans la dignité et la persévérance, vous travaillez la terre et nourrissez la nation. Vous en êtes les garants de notre souveraineté alimentaire. Soyez-en honorés.
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0: Le journal suit votre radio, c'est aussi les informations sportives. La présentation est signée Grégory Messan.
11: Les Super League du Togo connaissent les contours de leur première sélection sous Patrice Neveu. Le nouveau sélectionneur national a dévoilé sa préliste pour les deux premières journées. Le Togo évoluera donc dans le groupe I aux côtés de l'Algérie, du Burundi et de la Zambie. Pour débuter cette campagne, les Éperviers recevront le Burundi le 25 septembre avant un déplacement en Zambie le 29 septembre. Deux rendez-vous rapprochés pour Patrice Neveu qui va disputer ses premières rencontres à la tête de la sélection togolaise. L'objectif est donc de retrouver la Coupe d'Afrique des Nations. Après plusieurs campagnes sans qualification, le technicien français devrait donc rapidement trouver la bonne formule et lancer les Éperviers sur une dynamique positive dès ces deux premières journées. À Tchaoudo, la zone Tchaoudo 3 est disqualifiée du tournoi des zones. La décision a été prise ce jeudi 3 septembre par la commission de discipline après le match disputé dimanche dernier contre Salimde. En cause notamment l'utilisation d'une poudre sur la pelouse pendant la rencontre. Un geste considéré comme contraire au règlement de la compétition. Le match avait déjà été marqué par une autre situation inhabituelle. Les deux équipes avaient chacun laissé un joueur en dehors du terrain durant toute la première période. À l'issue du temps réglementaire, Tchaoudo s'est imposé au tir au but, mais cette victoire est finalement annulée sur le plan disciplinaire. Après examen des rapports des arbitres et du commissaire du match, la commission a décidé de mettre fin au parcours de la zone. Tchaoudo 3 ne disputera pas donc le prochain tour. La zone Koulounde qui devrait l'affronter en quart de finale est directement qualifiée pour les demi-finales. Assemassi, de son côté, un nouveau président prend les commandes du club. Daboya Touré Disso a été porté à la tête des guerriers de Tchaoudo ce 5 septembre à l'issue d'une assemblée générale extraordinaire. Ancien premier vice-président sous Nassouma Abdoulaye, démissionnaire à la fin de la saison dernière, Daboya Touré Disso prend ainsi la suite de l'ancien dirigeant.
0: Merci à vous, Grégory Mesch, pour ces informations sportives. Et c'est sur ces informations que nous mettons un point final à cette édition du soir. Merci à vous tous qui nous avez suivis, vous qui nous avez suivis depuis Kwakwalapé. Nous sommes dans la préfecture de Vaud. Merci à vous. Merci à Kiki Sosa qui a assuré la mise en onde. Et je suis Pascal Lessou. On se retrouve la prochaine fois. D'ici là, portez-vous bien. Gardez-moi ceci. La seule chose que la vie ne pardonne pas, c'est de l'avoir raté. Au revoir.
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Mesdames, messieurs, bonsoir, bonsoir à toutes et à tous et bienvenue dans Boomstar, meilleur de la musique afro-caribéenne sur Canal FM. Le rendez-vous c'est tous les mardis et jeudi à 18h30 GMT. Bienvenue à toutes et à tous.

Divorce forcé, Yaovi Kititi, une chanson de Anna Disseni, revisitée par l'artiste Yaovi Kititi. Bonsoir mesdames, messieurs, bonsoir à vous qui venez de nous rejoindre sur Canal FM. Vous écoutez Boomstar, meilleur de la musique afro-caribéenne.

son premier EP. Elle s'appelle Maoussé. Maoussé est une chanteuse togolaise d'afro électropop. Elle sera en prestation ce vendredi 11 septembre 2026 à la cabane à Lomé. Et c'est à partir de

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1: 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On est là pour vous.
2: Bonsoir à vous toutes et à vous tous qui nous écoutez via le www.

0: C'est le vœu de toutes les femmes, j'espère, hein. Et les hommes aussi, pourquoi pas. Sois ma dernière relation. Roselyne Layo.
1: Tu es venue me sauver. Pardon, faut pas me blesser.
0: Ah ouais, pardon. Hein. Faut pas blesser la dame là.
1: Je t'aime, tu m'aimes là.
0: Elle a traversé beaucoup de choses, hein. Soit sa première relation. Non, la dernière.

0: Le jour où j'ai voulu sortir le disque à blanc, l'histoire.
1: Il y a beaucoup de choses, quoi.
2: C'était en quelle année?
1: C'était en 78, 19, je crois. Parce que j'ai fait Tiré-Tiré en 77. C'est après Tiré-Tiré que j'ai enregistré ça.
2: J'ai cherché à comprendre. Tu as travaillé.
3: Il a parlé de toi, mais oui, Amen Viana.
2: C'était juste pour le plaisir ou il y avait déjà une vision?
3: Non, c'était d'abord pour le plaisir.
2: Pour le plaisir.
3: Pour s'amuser, pour se divertir.
2: Sans savoir que tu seras ce que tu es aujourd'hui, hein.
3: Ouais, exactement.
4: Pirater les chansons ou les copier juste comme ça n'avantage pas l'artiste. Et quand on dit qu'on aime, il faut soutenir.
5: Accordez-moi le point là.
2: Non, je te l'accorde pas. Tu as juste un point.
4: Tu as vu les artistes sur les écrans. Tu as vu les artistes qui chantent. Il y en a tellement que j'ai produit. Et quand je parle de la production, c'est au niveau du studio.
6: C'est de la créativité. Pas parce que moi, je chante gospel, lui, il chante pas gospel. Donc non, j'apprécie le boulot qui est fait.

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Cavalier solitaire, interprété par JB Mpiana et Papa Wemba. JB Mpiana bientôt en concert à l'Accor Arena de Paris. Concert prévu le 14 novembre 2026, au cours duquel l'artiste rendra hommage à Papa Wemba, son idole. Jean Bedel Mpiana Watituka, dit JB Mpiana, est un chanteur et auteur-compositeur interprète congolais de rumba et ndombolo depuis 1981. Il est passé par les groupes Wenge Musica et Wenge BCBG. Il s'illustre en 1997 avec son premier album Feu de l'amour, avec notamment le titre phare Ndombolo et TH, toujours humble, en 2000.

Le concert de JB Mpiana aura une autre dimension. Il marquera son retour à Bercy, devenu l'Accord Arena 25 ans après son précédent passage. Pour JB Mpiana, cette date parisienne doit ainsi permettre de retrouver son public européen tout en célébrant l'héritage d'une figure majeure de la musique rumba congolaise. Le 14 novembre prochain, l'Accord Arena va vibrer au rythme des grands classiques de JB Mpiana, mais aussi de l'hommage annoncé à Papa Wemba. Papa Wemba, disparu en 2016, était l'une des grandes figures musicales de JB Mpiana et avait partagé avec lui plusieurs années de parcours artistique au sein de Viva la Musica.

La chanson est intitulée Des fleurs. Des fleurs, c'est le titre de la chanson. Tovlo et Stromae. Tovlo est une auteure, compositrice, interprète et actrice suédoise. Bonsoir à vous toutes et à vous tous qui écoutez cette émission Boomstar sur Canal FM.

0: Ah ouais, ne laisse personne briser ta foi. Olivier Chewa, Claudicia.
1: C'est comme ça qu'on devient fort.
0: À vous écouter, Boomstar, mesdames, messieurs, sur Canal FM, la nouvelle génération. Le chanteur du reggae ivoirien Ismaël Isaac sera en concert live au Parc des expositions d'Abidjan le 7 novembre 2026 pour célébrer ses 40 ans de carrière musicale. Junior Sémé et Kossi Yapé sont annoncés à l'Institut français du Togo pour un concert le 9 octobre prochain. Maoussé, la chanteuse togolaise d'Afro Electropop, sera en prestation ce vendredi 11 septembre 2026 à la cabane à Lomé et c'est à partir de 21h. L'artiste béninois Fenico sera en concert live à l'Institut français de Cotonou le 19 septembre 2026. Fenico est un chanteur et compositeur en activité depuis 2013. Il a son actif plusieurs singles et plusieurs collaborations. Il a été nominé au Kora Award dans la catégorie meilleur artiste de musique urbaine en 2016, meilleur artiste de l'année au Bénin Top 10 en 2018 et lauréat au Bénin Showbiz Award en 2021 dans la catégorie meilleur artiste de l'année. Voici une nouveauté de l'artiste.

Le monde est à nous et c'est avec ce titre de José que nous allons mettre un terme à ce numéro de Boom Star, mesdames, messieurs. Musique d'Afrique et des Caraïbes, le rendez-vous c'est tous les mardis et jeudis à 18h30 GMT. Merci à toutes et à tous de nous avoir suivis. Portez-vous bien.

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3: Vous êtes bien à l'écoute de la West Africa Démocratie Radio, nouvelle édition d'information en français. Bonsoir à tous, soyez les bienvenus. À la une de l'actualité ouest-africaine ce soir, en Gambie, le président réagit aux manifestations contre la crise énergétique. Alors que le pays connaît des coupures intempestives d'électricité, Adama Barrow promet que la situation sera bientôt réglée. Au Sénégal, le Premier ministre a fait sa déclaration de politique générale ce mardi matin à l'Assemblée nationale. Ahmadou Al-Aminoulou a centré son discours sur la mise en œuvre de la vision Sénégal 2050. En Guinée, l'audience dans le procès d'Al-Gassimou Diallo renvoyé au 15 septembre. Le désormais ex-magistrat est poursuivi pour provocation à la discrimination ou encore association de malfaiteurs. À suivre encore dans la seconde partie de ce journal, le dossier de la rédaction ce soir. Reportage au Bénin sur les vendeurs ambulants. Un commerce à la sauvette qui n'est pas sans danger pour ceux qui le font.
4: C'est une activité dangereuse parce que ça livre l'individu à un danger qui est immédiat à tout moment. Vous êtes à un feu rouge. À ce niveau-là, précisément, c'est un croisement, c'est une intersection. Donc, les véhicules peuvent venir de tout part. Donc, lorsque quelqu'un trouve que c'est le niveau où il doit se mettre pour vendre, c'est un individu qui se met en danger.
3: Le reportage à suivre dans un instant, à suivre aussi l'invité et l'actualité des sports.
5: Alpha Aboubakar.
3: En Gambie, des milliers de personnes ont manifesté dans la capitale Banjul et à travers le pays contre la crise énergétique. Le pays connaît des coupures intempestives d'électricité. Ce mardi, des policiers ont été déployés à tous les points stratégiques de la capitale. Plus de précisions avec Sylvie Ouedraogo.
6: Les manifestations ont commencé lundi soir alors que des habitants exaspérés sont descendus dans les rues pour protester contre les longues coupures d'électricité. Les manifestations se sont poursuivies jusqu'aux environs de 4 heures du matin, brandissant des bougies et scandant les slogans contre le gouvernement. Pour les habitants de Banjul, cette frustration trouve son origine dans les conséquences quotidiennes des coupures d'électricité.
7: Je vous le jure, cela fait 3 jours que nous sommes sans électricité. Les poissons dans nos congélateurs ont pourri. Et la viande que nous avons achetée et conservée est également avariée. Nos machines ne fonctionnent plus. C'est vraiment très triste. Ce pays est allé de mal en pire. Nous pensions que les choses allaient mieux, mais je peux dire que nous sommes revenus aux années 90. C'est pourquoi je dis que Barrow doit quitter le pouvoir. Il doit partir. Il faut vraiment qu'il parte.
6: Mais les manifestations ont rapidement dépassé la simple expression de la frustration. Un bureau du parti au pouvoir, le National People's Party, a été attaqué dans la région de la côte ouest, tandis qu'un bureau a également été pris pour cible dans la région du Grand Banjul. Des portions des principales autoroutes du pays ont également été bloquées, les manifestants ayant allumé les feux sur les routes. Le climat de tension survient à un moment politiquement sensible pour le président Barrow, qui brigue un nouveau mandat lors de l'élection présidentielle du 5 décembre. À seulement 3 mois de l'élection, le défi pour l'administration Barrow ne consiste désormais pas seulement à rétablir l'électricité, mais aussi à répondre à la colère qui s'est exprimée dans les rues à l'approche du scrutin de décembre.
3: Le président gambien a réagi à ces manifestations, après avoir inspecté plus tôt dans la journée les installations électriques de la Société nationale d'électricité. Adama Barrow a appelé à la patience et a promis que le problème énergétique sera bientôt réglé. Je vous propose d'écouter un extrait de sa déclaration.
8: C'est vraiment regrettable. Ce n'est pas ce que nous souhaitons. Nous ne voulons pas que les Gambiens traversent ces difficultés parce que nous avons été élus. Et lorsqu'on est élu, c'est un contrat social. Nous faisons tout notre possible pour nous assurer de respecter notre part de ce contrat. L'électricité est l'un des aspects de ce contrat et c'est précisément sur ce point que nous sommes confrontés à des difficultés et que les Gambiens ne sont pas satisfaits de la situation. Mais le fait de me rendre sur le terrain m'a donné l'espoir que nous pouvons résoudre le problème. Ce n'est qu'une question de temps. Le Le problème de l'électricité ne peut pas être réglé du jour au lendemain. Nous avons besoin d'un peu de temps. Nous avons besoin de patience afin que nous puissions résoudre le problème. Protester dans les rues ne résoudra pas notre problème. Nous devons faire face aux problèmes de fond et être suffisamment courageux et très très déterminés en considérant cela comme une question de sécurité nationale, en le traitant comme une situation d'urgence et en mettant de côté toute la bureaucratie. Le moment est venu d'agir. Comme je l'ai dit, je parle avec le cœur. Je ferai une déclaration plus tard dans la journée.
9: I'll be giving a statement later in the day.
10: À l'instant, le président gambien Adama Barrow sur les manifestations en Gambie contre la crise énergétique. Au Sénégal, le premier ministre Amadou Al-Aminou Lo a fait sa déclaration de politique générale ce mardi matin à l'Assemblée nationale. L'oral a duré 2h30. Cette DPG intervient un peu plus de 3 mois après sa nomination. Le discours a été centré sur la mise en œuvre de la vision Sénégal 2050, qui est une ambition collective pour une nation souveraine, prospère et solidaire. Je vous propose d'écouter un extrait de la déclaration du chef du gouvernement sénégalais.
11: Mon souhait le plus ardent, c'est d'arriver à avoir un pays apaisé, un pays qui s'est remis dans les rails. Tant que je bénéficie de la confiance du chef de l'État, oui. Mais le jour où je sentirai qu'il y a un pays qui marche, paradoxalement, c'est ce jour-là que je vais demander à aller me reposer. Parce que je n'ai pris qu'un sacerdoce. Le sacerdoce de servir, de donner mon corps à l'unité de ce pays. De donner mon temps et mon manque de sommeil à ce que la vision Diomaye président, Diomaye Sonko, Sonko et moi Diomaye, que cette vision soit une réalité. Et je n'oublie pas que d'autres viendront après nous, trouveront à leur tour des murs solides et des fissures. Puissent-ils dire de notre passage ce que je souhaite qu'on en retienne? Nous avons consolidé ce qui tenait et nous n'avons pas remis au lendemain ce qui devait être répété, réparé. Je résumerai l'esprit de tout ce que je viens de dire en une phrase et je souhaite qu'on me le pose s'il le faut. Ce gouvernement ne demande pas à être jugé sur ses intentions, mais sur son efficacité et sur ses résultats. Chaque ministre sera lié par un contrat de performance. Chaque projet évalué publiquement, chaque franc dépensé tenu de produire un effet vérifiable dans la vie des Sénégalaises et des Sénégalais. La vision 2050, c'est un État exemplaire, une économie productive et une prospérité partagée.
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10: En Guinée, la Cour suprême a renvoyé au 15 septembre l'audience de l'ex-procureur Al-Ghassimou Diallo. Ses avocats souhaitent que le procès s'ouvre en octobre prochain pour préparer sa défense. Le désormais ex-magistrat est poursuivi pour provocation à la discrimination ou encore association de malfaiteurs. À la veille de l'audience de ce mardi, ses avocats ont vivement dénoncé son transfèrement à la prison civile de Macienta, qu'il considère comme une atteinte à ses droits et à la présomption d'innocence. À Conakry, Tierno, Alpha Ibrahima Baldé.
12: Son transfert à la prison civile de Macienta, située à plus de 700 km de la capitale Conakry, est dénoncé par la défense. Une décision que le directeur de l'administration pénitentiaire, Mamadou Gandoba, justifie par les nécessités de l'administration carcérale.
13: Nous avons jugé utile de transférer M. Al-Ghassimou Diallo à la maison d'arrêt de Macienta pour lui offrir des conditions de détention les mieux acceptables. Nous rassurons l'opinion publique nationale et internationale que l'administration pénitentiaire n'a pas qualité d'emprunt à l'évolution du dossier judiciaire. Quelle que soit notre force, nous sommes là au service de la justice et du peuple de Guinée. La procédure initiée à l'encontre de M. Al-Ghassimou Diallo suivra normalement son cours. Nous avons jugé utile de le transférer à Macienta pour lui offrir des conditions mieux adaptées et nous vous rassurons qu'au moment venu, lorsque son dossier sera au roule, l'ordre d'extraction sera mis à notre disposition et nous prendrons toutes les dispositions nécessaires pour qu'il soit présenté devant le juge.
12: Lundi, les avocats d'Al-Ghassimou Diallo ont dans un communiqué dénoncé vigoureusement ce transfert qu'ils qualifient d'atteinte aux droits de leurs clients et au principe de la présomption d'innocence. Il réclame notamment son retour à Conakry durant son procès et des explications sur le fondement légal de cette décision. De Conakry, Tcherno Alpha Ibrahima Baldé pour la West Africa Democracy Radio.
10: Au Mali, le procureur a requis 2 ans de prison ferme contre le journaliste Abdramane Keita. Le directeur de publication du journal Le Témoin est jugé par le pôle national de lutte contre la cybercriminalité. En détention depuis près de 3 mois, il est poursuivi pour un délit à caractère régionaliste et diffusion de fausses informations. Compte rendu d'audience de notre correspondant à Bamako, Aliou Thiam.
14: L'audience qui a duré toute la journée était consacrée aux propos tenus par les journalistes lors d'une émission sur une chaîne de télévision privée. Au cours de cette émission, il avait notamment affirmé que Kidal était désormais administré par Yad Agali, chef du JNIM, le groupe de soutien à l'islam et aux musulmans lié à Al-Qaïda. À la barre, Abdraman Keïta a expliqué qu'il avait repris les termes administrés utilisés auparavant par son interlocuteur lors du débat télévisé. Il a également déclaré qu'il n'avait personnellement ni publié ni diffusé de fausses informations, contestant ainsi l'une des accusations portées contre lui. Le journaliste avait été arrêté le 9 juin après ses déclarations sur la situation à Kidal. Il est poursuivi notamment pour délit à caractère régionaliste qui tend à porter atteinte à l'unité nationale et au crédit de l'État ainsi que pour des faits liés à la diffusion de fausses informations. Ses avocats ont eux aussi contesté les accusations. Ils soutiennent notamment que le fait de dire que Kidal est administré par le chef du JNIM ne suffit pas à démontrer une intention de porter atteinte à l'unité nationale. Après les débats, le parquet a requis 3 ans de prison dont 2 ans fermes. Le contentieux de l'État réclame par ailleurs 1,5 million de francs CFA au titre des réparations. Après près de 3 mois en détention, Abdraman Keïta attend désormais la décision de la justice. Le 14 septembre prochain, le tribunal du pôle spécialisé dans la lutte contre la cybercriminalité devra se prononcer sur les charges retenues contre lui. Aliou Cham, Bamako, West Africa Democracy Radio.
10: Au Togo, cette fois, les hommages se multiplient après le décès il y a quelques jours de Sena Aluka, grand défenseur africain de l'environnement. Son ONG, Jeunes Volontaires pour l'Environnement, a représenté l'Afrique à plusieurs conférences à travers le monde pour réclamer la justice climatique pour le continent. Dans son pays, le Togo, on s'incline devant la mémoire d'un militant infatigable pour la défense de l'environnement. Je vous propose d'écouter quelques témoignages sur l'homme et son héritage.
15: Il a vraiment participé à beaucoup de conférences, dans des grandes réunions sur le climat et l'environnement à New York. Il a toujours dit que l'Afrique est un continent qui contribue le moins au changement climatique. Et donc, les financements doivent arriver en Afrique pour l'adaptation. Et surtout, la question agroécologique, il a porté au-delà du continent africain.
16: J'ai envie de dire que M. Sena Aluka a été une personne qui avait de l'avance sur sa génération. Il a créé une organisation à but non lucratif qui aujourd'hui est reconnu partout dans son pays, le Togo, dans plusieurs pays d'Afrique, plus de 28 pays d'Afrique, et reconnu presque partout dans le monde entier. C'est un pasteur de l'environnement, c'est un pasteur du climat, c'est un pasteur du développement durable et de toutes les luttes qui protègent les communautés de femmes, peu importe leur couche sociale. C'est une personne qui a donné espoir aux jeunes de vouloir faire et de toujours essayer de toujours faire. J'ai envie de dire qu'il a laissé l'ONG JVE derrière lui, qui est un héritage puissant, ultime, et qu'il faudrait vraiment la préserver.
10: Et voilà donc pour ces témoignages sur Sena Aluka, grand défenseur africain de l'environnement, décédé il y a quelques jours. Et voilà donc pour la première partie de ce journal, qui se poursuit dans un instant avec le dossier de la rédaction. Ce soir, l'invité et l'actualité des sports, mais avant, le rappel des titres. En Gambie, le président réagit aux manifestations contre la crise énergétique. Alors que le pays connaît des coupures intempestives d'électricité, Adama Barrow promet que la situation sera bientôt réglée. Au Sénégal, le Premier ministre a fait sa déclaration de politique générale ce mardi matin à l'Assemblée nationale. Amadou Alaminoulo a centré son discours sur la mise en œuvre de la vision Sénégal 2050. En Guinée, l'audience dans le procès d'Algassimou Diallo a été renvoyée au 15 septembre. Le désormais ex-magistrat est poursuivi pour provocation à la discrimination ou encore association de malfaiteurs.
17: Au cœur des actualités du Bénin, pour la West Africa Democracy Radio, je suis Aziz Adam Soulé à Cotonou. 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
10: Le dossier de la rédaction ce soir nous conduit au Bénin, reportage sur les vendeurs ambulants sur les grandes voies publiques de la capitale économique Cotonou. Ils sont visibles à pratiquement tous les feux tricolores, dans les embouteillages. Ils proposent aux automobilistes des boissons, des fruits, des accessoires et divers autres produits. Mais ce commerce à la sauvette n'est pas sans danger pour ceux qui le font. Correspondance de Aziz Adam Souley.
18: À Cotonou, la vente à la sauvette est devenue banale. dans la circulation. Sur les grandes artères et feux tricolores, des commerçants ambulants sillonnent les voitures et motos pour proposer des produits alimentaires ou des accessoires. Cela les expose pourtant aux accidents, démarrage brusque d'un véhicule, conducteur distrait ou encore mauvaise appréciation du temps restant avant le passage au feu vert. Une situation que déplorent ces usagers.
19: Il empêche la circulation et les véhicules de circuler librement.
20: Mais je vois que c'est toujours manque de travail qui fait qu'ils sont toujours là pour joindre les deux bouts. Si l'État, peut-être qu'on peut trouver un marché pour eux.
18: Le danger ne concerne pas uniquement les vendeurs. Conducteurs de véhicules, de motos ou piétons peuvent aussi être victimes en cas de manœuvre imprévisible provoquée par des vendeurs à la sauvette. Mais malgré les dangers pour les vendeurs ambulants sur les grandes voies de Cotonou, cette situation de faire du commerce leur permet d'écouler rapidement leurs produits. Karim est l'un d'entre eux.
21: Si les voitures sont venues garer, le feu rouge allumé, on va rentrer parmi eux pour en train de vendre. On savait qu'il y a un risque d'accident, quand même on va manger. C'est ça.
18: Au Centre national de sécurité routière, la sensibilisation se poursuit contre cela. Ici, on appelle à la responsabilisation de tous les usagers. Georges Anagono est le chef de la communication du CNSR.
4: C'est une activité dangereuse parce que ça livre l'individu à un danger qui est immédiat à tout moment. Vous êtes à un feu rouge. À ce niveau-là, précisément, c'est un croisement, c'est une intersection. Donc, les véhicules peuvent venir de tout part. Donc, lorsque quelqu'un trouve que c'est le niveau où il doit se mettre pour vendre, c'est un individu qui se met en danger.
18: À Cotonou, on recense des centaines de vendeurs à la sauvette au milieu des véhicules en mouvement. Quelques secondes d'inattention peuvent suffire pour provoquer l'irréparable. Cotonou, Aziz Adam Soule pour la West Africa Democracy Radio.
10: Pour accueillir l'invité de la rédaction. Ce soir, avec lui, on parle au Sénégal hein, du PASTEF, parti majoritaire au Parlement, qui a appelé justement le gouvernement à lancer le processus électoral en vue des élections locales de 2027. Hein. Cela intervient c'était quelques semaines avant la déclaration de politique générale du Premier ministre hein, ce mardi. C'était également l'actualité dans le pays. À noter que le mandat des élus doit prendre fin à la mi-janvier 2027, mais il y a 4 mois de cette échéance, toujours rien sur le processus électoral. On en parle avec Mamadou Tchor. Il est journaliste, analyste politique, invité de la rédaction ce soir.
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10: Mamadou Tchor, bonjour.
22: Bonjour.
10: Le PASTEF, parti majoritaire à l'Assemblée nationale, appelle la présidence, le gouvernement et la Sénat à lancer le processus électoral en vue des élections locales de 2027. Pour rappel, hein, le mandat des élus locaux est censé prendre fin à la mi-janvier 2027. Est-ce que vous pensez que les institutions interpellées entendront cet appel ?
22: Je crois savoir que ces institutions-là doivent pouvoir entendre cet appel parce que, vous savez, depuis les péripéties de l'élection présidentielle de 2024, avec cette audace venue du Conseil constitutionnel, même si pour les élections locales, le Conseil constitutionnel ne peut pas connaître un peu des contentieux, les autres juridictions qui sont compétentes doivent pouvoir s'inscrire dans cette dynamique de la démocratie qui se consolide au Sénégal. Donc, ce qui fait que ces institutions-là doivent pouvoir entendre cet appel-là, parce qu'il n'y a rien de plus banal dans une démocratie que de savoir que c'est à telle date que les élections, que ça soit présidentiel, local ou législatif, doit se tenir. Dans tous les pays du monde, les grandes démocraties, on sait que dans 10 ans, dans 20 ans, c'est tel jour. Donc, si nous voulons faire un bond en avant, c'est cette incertitude qui entoure parfois, surtout l'élection des maires, il n'y a rien de plus important que l'élection des maires parce que c'est au plan local. C'est là-bas où se fait la démocratie participative. Donc, il faut respecter ces élections-là et les tenir à date échue.
10: Comment expliquer justement que jusqu'ici, ce processus électoral n'ait toujours pas été lancé?
22: Bon, vous savez, un peu dans cette bataille politique entre les anciens alliés d'hier, il faut comprendre que le président Bassirou Diomaye Faye n'est pas encore prêt avec son parti tout nouveau qui raille et que c'est très risqué de sa part d'aller vers un scrutin dans 5 mois. Donc, il se targue d'avoir 300 maires. Est-ce que ces 300 maires-là seront réélus? Je donne ma langue au chat. Donc là, ce qui se dessine, c'est que sans le dire, on va carrément vers un glissement. Certainement, ils vont glisser durant l'année 2027, le temps peut-être de penser pouvoir être prêt à affronter le PASTEF lors de ces élections locales, parce que ce sera le grand rival, et sortir de ces élections-là vainqueur, parce que si le président les perd, ça veut dire qu'il va devenir ce qu'on appelle aux États-Unis un président canard boiteux pour le reste de son mandat, c'est-à-dire ça peut être un peu plus d'un an ou deux ans, même si les élections se tiennent en janvier ou en février. Donc, c'est des calculs politiques venant du président Bassirou Diomaye Faye pour faire en sorte de se donner les moyens de gagner ces élections locales et pourquoi pas les coupler aux législatives, penser aussi changer la majorité à l'Assemblée nationale.
3: Quels sont les risques si les élections locales venaient à être décalées? Est-ce qu'on se dirigera vers une crise institutionnelle, le PASTEF qui appelle à lancer le processus étant majoritaire à l'Assemblée nationale?
22: Mais je pense que ça, c'est les juridictions compétentes qui doivent nous éviter qu'on retombe dans ces travers-là. Parce que Macky Sall l'a essayé et on pensait que le Conseil constitutionnel n'oserait pas dire non à Macky Sall, mais on a vu, il avait mis son nom. Les élections locales ne se décident pas au niveau du Conseil constitutionnel, c'est au niveau de la Cour suprême. On a vu les premiers signaux venir de cette Cour suprême-là. Il y a Nyolang qui avait esté pour amener la Cour suprême à dire au président à vraiment fixer la date des élections. Ils ont été déboutés. Pourquoi pas saisir la Sénat? Parce qu'on a vu en 2023 les péripéties de l'élection présidentielle. L'opposition avait saisi la Sénat. Et la Sénat avait donné raison à l'opposition. Donc, il faut essayer de mettre en pratique tous les mécanismes pour amener le président à fixer la date, parce que c'est, il n'y a rien de plus banal que de connaître la date d'une élection, quelle qu'elle soit dans une démocratie.
3: Dans son contexte de bras de fer politique ouvert entre l'exécutif et le législatif, ce sera quoi l'enjeu des élections locales de 2027?
22: Qui perd la main, parce que si Bassirou Diomaye Faye gagne, il a des chances de, comme ses partisans commencent à le susurrer, d'avoir un second mandat. Mais s'il perd cette élection-là, il passe et gagne, ça veut dire qu'il doit en tirer toutes les conséquences. Donc, il aura intérêt à faire en sorte de les gagner, parce que ce sera lui le grand perdant. S'il ne gagne pas ces élections-là, ça va être extrêmement difficile pour le restant de son mandat.
3: Mamadou Tchor, merci.
22: Merci beaucoup.
3: L'actualité des sports avant de refermer ce journal. On commence par du football d'abord chez les dames pour parler de la Coupe du Monde féminine des moins de 20 ans. Le Nigeria, qui représente le continent africain à cette compétition, a été battu pour sa première sortie par l'Espagne. 2-0 pour les Nigérians. Il faudra donc rapidement se reprendre pour espérer bien évidemment aller décrocher un résultat lors de la deuxième sortie, espérer ensuite se qualifier pour le second tour de la compétition. Toujours en football, pour parler de l'UFOA, le Sénégal a largement dominé la Mauritanie pour sa première sortie. Les Sénégalais ont battu les Mauritaniens. 4-0, hein, c'est pour le match est comptant pour le tournoi UFOA dans la zone A des moins de 17 ans. Bien évidemment, le prochain match du Sénégal, ce sera ce jeudi contre la Sierra Leone. On termine par du basketball. Les deux représentants africains à la Coupe du Monde féminine de basketball, hein, le Mali et le Nigeria, ont été éliminés. À l'issue de la phase de groupe 1, le Mali qui quitte la Coupe du Monde féminine de basketball avec une victoire et deux défaites. Les Maliennes ont pourtant bien entamé en battant l'Espagne lors de la première journée. Elles se sont ensuite inclinées face au Japon avant de s'incliner lourdement contre l'Allemagne. Le Nigeria, de son côté, champion d'Afrique en titre, hein, a également terminé son parcours au premier tour. Les 10 Tigresses n'ont pas pu faire mieux à ce mondial. Elles ont concédé 3 défaites en 3 matchs. Hein. Les Nigérians ont d'abord perdu contre l'Australie, ensuite la Belgique et avant de lourdement s'incliner contre la France. Et c'est tout ce qu'il fallait retenir de l'essentiel de l'actualité en sport, mais aussi dans la région ouest-africaine. Merci à vous tous de nous avoir suivis. On arrive au terme de ce journal, édition d'information que vous pouvez réécouter à volonté sur notre site internet www.adir.org. Merci à vous, Moustapha Seck, à la partie technique. Vous étiez accompagné par Joachimio Kappa Gomis. Bonne fin de soirée à l'écoute de la radio du dialogue.
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0: Je suis très heureux de vous retrouver sur La Nouvelle Génération. Bonjour, merci de nous choisir dans cette émission Club de la Presse. Vous savez que le rendez-vous, c'est de lundi à vendredi à partir de 11h sur votre radio. Il est 11h passé de quelques instants et là, vous comprenez que nous avons répondu ainsi à ce rendez-vous. Rendez-vous du débat sur l'actualité et bien sûr sur votre radio, la 93.5. Merci pour votre fidélité sans cesse renouvelée. À l'occasion de la rentrée scolaire 2026-2027, les autorités prévoient l'instauration des classes métiers à partir du cours moyen, c'est-à-dire CM, ainsi que dans les collèges et lycées scientifiques. Une réforme destinée à rapprocher progressivement la formation scolaire des réalités du monde professionnel. La nouvelle année scolaire s'ouvre ainsi avec plusieurs changements annoncés dans le système éducatif. Parmi les principales réformes, figure l'introduction des classes métiers. Le dispositif doit commencer dès le cours moyen et se poursuivre dans les collèges et lycées scientifiques. L'ambition est d'initier plutôt les apprenants à des compétences pratiques et de favoriser une meilleure connaissance des métiers. Le sujet nous intéresse au Club de la Presse. Nous allons l'aborder. Nous parlerons d'autres sujets liés à l'actualité, tels qu'évoqués par des journaux parus aujourd'hui dans cette émission Club de la Presse de ce mardi 8 septembre 2026. Bienvenue au Club. Pour la coordination de l'émission de ce jour, Thomas Etekossi de TV assure la mise en onde avec l'assistance, bien sûr, de Charity Senaya. Jérôme Dakouté est à la mise en ligne. Je suis Pascal Osso au micro. Nos salutations fraternelles à vous tous qui nous suivez partout au Togo grâce à nos radios partenaires. Radio Lumière à Anéro, Radio La Paix à Takpamé, Centrale FM à Sokodé, Sky FM à Badou, Radio Daoula Bassa, Sama FM, là nous sommes à Baga près de Niamtougou, et puis Radio Courtoisie à Dapaon. Vous n'êtes pas sans savoir que vous pouvez aussi nous suivre partout dans le monde grâce à nos différentes plateformes digitales, notamment notre chaîne YouTube et aussi notre page Facebook, sans oublier notre site internet www.canalfm.com et aussi nos radios partenaires en ligne, Ibn Radio et Radio Les Bénins. Également sur le compte TikTok, vous pouvez nous suivre. Il suffit tout simplement de taper Pascal Lossou et vous avez le club en direct. De la Presse, vous le savez, c'est le décryptage, l'analyse, le débat sur l'actualité de notre pays, le Togo, du continent africain, aussi du monde entier. Et c'est avec mes confrères journalistes en studio, avec moi, confrères journalistes déjà en studio, Eric Parkoudou-Johnson, bonjour.
1: Chers collègues, bonjour, bonjour, chers amis auditrices et auditeurs de Canal FM.
0: J'espère que vous allez bien.
1: Tout va bien, merci.
0: Tout va bien, Dieu merci, merci d'avoir accepté notre invitation.
1: C'est moi.
0: Je rappelle que vous êtes le directeur de publication du journal L'Union. L'Union qui est dans les kiosques ce matin, nous parlerons justement des sujets traités par l'Union ou des articles, bien sûr, traités par l'Union. Nous en parlerons dans cette émission. Merci d'avoir accepté l'invitation. Pascal Soukoulou, bonjour.
2: Bonjour Pascal, bonjour auditrices et auditeurs, bonjour les confrères ici présents.
0: J'espère que vous allez bien.
2: Très bien, par la grâce de Dieu.
0: Par la grâce de Dieu, merci d'avoir accepté aussi notre invitation. Vous êtes directeur de publication du journal Edu News qui est justement un site d'information et vous êtes son administrateur.
2: Effectivement.
0: Merci d'avoir accepté notre invitation, chers confrères. Merci également à Germain Doubidi d'accepter notre invitation. Germain, bonjour.
3: Bonjour Pascal. Bonjour chers confrères, bonjour fidèles auditeurs, auditrices de Canal FM.
0: J'espère que vous allez bien.
3: Je vais bien.
0: Vous avez préféré le tout blanc ce matin.
4: Ah, il le passe souvent. Hein.
0: Ah mais il le passe souvent. Ouais. Ah mais là, ça veut dire que Claude connaît bien votre goût.
4: Ouais, hein. Non, c'est un homme cool.
3: C'est mon ami. En tout cas, il y a une affinité entre moi et Claude, ce que plusieurs ne savent pas. De temps en temps, on passe de
0: Non, bon moment. Non, s'il te plaît, on veut écouter ça.
3: Ça reste
0: entre vous.
3: Ouais, ouais, on passe de bons moments quelque part.
0: Ah, mais là, Claude, il faudrait que tu nous invites aussi à ce quelque part. Nous dégustons aussi les bons moments. Eric a envie de vivre aussi ces bons moments.
4: Et Eric, je vais l'inviter pour lui donner un poison.
0: Claude, bonjour.
4: Bonjour.
0: J'espère que vous allez bien.
4: Oui, je vais bien. Très comme je suis là.
0: Ouais. Voilà, très heureux de vous avoir en studio. Hein.
4: Oui.
0: Et si vous êtes avec nous, c'est vrai, nous devinons déjà, nous imaginons que c'est parce que nous avons rendez-vous avec notre chronique Bibliothèque animée. chronique de la littérature, bien sûr, dans cette émission. Comme vous savez bien le fait, nous allons également parler de cette chronique dans cette émission. Et nous allons évoluer, bien sûr, hein, dans notre programme spécial vacances, en inversant un peu notre agenda. Et au lieu de la poésie togolaise, aujourd'hui, nous allons évoluer dans l'ordre suivant de trois émissions. Et notion sur le théâtre togolais et la poésie togolaise, bien sûr, c'est ce que nous allons faire. Alors Claude, nous avons parlé de l'essence de la poésie qui, selon vous, est au-delà du simple alignement de vers rimés, du roman qui est essentiellement un long récit fictif, je veux dire imaginaire, avec ses sous-genres que sont les récits longs ou courts, comme le conte, la nouvelle, le mythe, le récit autobiographique. Mais Claude, qu'est-ce que c'est que le théâtre?
4: Oui, nous allons parler de la poésie, nous allons parler du roman, et aujourd'hui nous allons parler du théâtre. Le théâtre, ces trois genres ne doivent pas être confondus, les élèves les confondent. Le théâtre, il suffit d'ouvrir le livre, hein, en observant la disposition graphique. C'est un art de dialogue. Un art de dialogue. Il y a aussi le dialogue dans le roman, mais suggéré ou indiqué par des tirets, sans mention des noms des personnages, des intervenants. À ne pas confondre également, le théâtre n'est pas à confondre avec une interview de journaliste où on mentionne souvent les intervenants, le journaliste et l'invité. Et non plus un dialogue dans un livre de philosophie comme les œuvres de Platon. Et ça, c'est pas ça, le théâtre. Et le théâtre, c'est un art de dialogue qui consiste en des échanges en des personnages ou des histoires inventées par un écrivain qu'on appelle dramaturge et non romancier.
0: Mmh, c'est alors, bien à souligner.
4: Il faut faire attention.
0: Oui,
4: la nuance est... Dramaturge, oui. Mmh. Alors, ces échanges entre les personnages, parce qu'il s'agit, comme vous l'avez annoncé, de dire aujourd'hui, de préciser des notions, hein, sur le genre, ces échanges entre les personnages s'appellent des répliques. On appelle ça réplique. Alors, et ce que les personnes ne peuvent pas dire, par exemple, le comportement extérieur, le décor, des réactions, l'auteur les signale par ce qu'on appelle des indications scéniques. Hein? Et on dit par exemple en riant, en pleurant ou en reculant. Bon, on voit ça en parenthèse dans la pièce. On appelle ça des indications scéniques. Et il y a un mot savant encore pour le désigner, c'est le didascalie. Il vaut mieux dire simplement des indications scéniques. Mais là, jusque-là, je parle du livre de théâtre. Hein, le théâtre comme livre. Mais attention, le théâtre, surtout une scène.
0: Ah oui.
4: C'est surtout une représentation. Hein,
0: on parle de la représentation.
4: Oui, voilà. C'est que on écrit une pièce pour la jouer. Et on dit souvent que l'aventure, l'écriture de la pièce, l'écriture du théâtre est une aventure solitaire, et la scène ou la représentation est une aventure solidaire. Oui, c'est ça, ça dit tout.
0: Oui.
4: Et il y a des acteurs, les personnages qu'on lit, qui se transforment en acteurs vivants qu'on voit, qui évoluent. Il y a le metteur en scène. Hein, d'ailleurs, lorsque ces acteurs sont en fond de leur activité, une profession, on les appelle des comédiens. Des comédiens. Et lorsque... et tout ça fait intervenir aussi celui qu'on appelle le metteur en scène. C'est un chef d'orchestre, hein, et c'est un co-créateur. Selon l'angle qu'il choisit pour représenter sa pièce, et selon son regard, hein, il peut enrichir le texte. Et il y a plusieurs interprétations. Plusieurs metteurs en scène, tout interprétant, sans trimoteur. Vous voyez ça? Et cet aller-retour entre, d'un côté, le livre et la pièce, et les acteurs, et le livre et les acteurs, entre le metteur en scène et l'auteur, ça fait une sorte d'osmose qui enrichit énormément, la création théâtrale. Voilà à peu près ce que je peux dire.
0: Est-ce tout cela justement forme la création théâtrale telle que vous l'avez dit? Alors Claude, y a-t-il diverses catégories dans le genre théâtral?
4: On peut schématiser en disant,
0: oui.
4: On peut faire deux classifications. On peut trouver dans le théâtre la tragédie, c'est schématique, hein, c'est plus complexe que ça. La tragédie et la comédie. La tragédie, c'est quoi? C'est là ce que le texte met en relief. Une lutte de l'homme, une condition humaine de l'homme, en lutte contre son destin. L'individu ou la société contre l'État, par exemple. Un homme contre son... qu'est-ce que j'ai dit? Contre une force, plutôt. Contre une force qui le dépasse.
0: Voilà.
4: Hein? Lorsque l'individu ou la société est en lutte contre une force qui le dépasse, et on parle de tragédie. Et souvent, ça se termine par la fatalité, la mort du héros principal. Je peux ajouter que la mort du héros principal et la comédie, cette force supérieure contre laquelle les acteurs luttent ou le personnel lutte, ça peut être l'État, un individu contre l'État, ou est-ce que ça vous éclate, contre l'histoire et contre son destin. C'est difficile, c'est très difficile de faire ça. Ça vous écrase, oui.
0: On a souvent également l'impression, enfin, on écoute souvent également l'autre genre, c'est-à-dire la tragédie comédie, bien sûr, comme on le dit souvent. Mais est-ce que c'est le jumelage des deux?
4: Non, ça, oui. À un premier degré, ça peut signifier ça. Mais profondément, la tragédie comédie, le tragique comique, c'est une tragédie qui se termine bien.
0: Okay.
4: C'est ça, c'est curieux. C'est souvent chez Corneille. Mm-hmm. L'exemple, c'est Corneille. C'est une tragédie, mais ça se termine bien. Et ça n'écrase pas. Mais souvent, et lorsque la tragédie a aboutit souvent à un écrasement du héros principal. Donc la tragique comédie, c'est cette comédie, cette tragédie qui se termine bien.
0: D'accord. Voilà que c'est clair. La tragique comédie,
4: c'est ça.
0: D'accord.
4: Et la comédie, je vais la définir, c'est essentiellement, c'est faire rire le spectateur, le lecteur, contre les défauts de l'homme. Hein? Contre les défauts de l'homme. Et souvent, il y a plusieurs registres, hein, qu'on appelle des comiques. Il y a par exemple le comique du mot, hein, quelqu'un, un homme, je vais vous donner un exemple pour être plus clair, un homme, un personnage qui a des complicités sexuelles avec sa bonne et qui appelle par exemple devant devant le spectateur par lapsus, qu'il appelle madame. Vous voyez, le spectateur ne peut que rire. C'est un comique. Il y a un comique de situation. Par exemple, on fait jouer un aveugle qui, sans le savoir, se confie à quelqu'un en parlant mal de lui, sans savoir qu'il est en train de parler à l'intéressé. C'est
0: une
4: comique de situation. Et le comique de caractère, c'est le caractère même qui montre ça. Je donne l'exemple de Harpagon qui donne des conseils à son cuisinier et qui lui dit de ne pas trop préparer parce qu'il ne faut pas tuer les invités à force de maille. Hein?
0: Voilà. D'accord.
4: Et on peut, la deuxième classification, ça peut être le classique. Classique au sens du XVIIe siècle. Hein? Là, c'est un théâtre. Parce que le XVIIe siècle français, hein, dans la littérature française, c'est le grand siècle du théâtre. Hein? C'est le siècle du théâtre. Le théâtre était le genre le plus prisé, le grand genre. Hein? Les rois même assistaient aux représentations. Et c'est des théâtres très codés. On ne va pas revenir à beaucoup de choses. Hein? Il y a des règles très codées avec des règles, avec des trois unités. On ne va pas revenir sur ça. Les bienséances, vous n'allez pas de raconter n'importe quoi devant un roi. Vous voyez, donc c'est très codé. Mais au sens classique, c'est un théâtre qui est simplement qui n'a pas quelque chose d'extraordinaire, mais qui a seulement un message expressif des personnages, l'intrigue, tout ça. Hein? Et il y a le nouveau théâtre. Le nouveau théâtre, c'est quoi le nouveau théâtre? C'est un théâtre qui, au lieu d'apporter un message, vous interroge. Et souvent, le personnage, le personnel, le répertoire des personnages est très sobre. C'est quelques personnages, même deux, trois. Hein, et parfois même c'est un. Et ça devient un monologue. Il n'y a plus de dialogue. Mm-hmm. Hein, et souvent le décor est sobre. Hein, hein, sobre. On peut mettre un arbre quelque part et puis ça finit. Voilà. Ça jusqu'à la fin, tout ça. Et voilà à peu près.
0: D'accord. Merci Claude. Mais Claude, on va finir avec quelques grands noms hein, du théâtre dans le monde, en Afrique et au Togo. Est-ce que vous pouvez nous citer ou nous indiquer quelques grands noms
4: Oui, je vais commencer toujours par l'Europe, la littérature. Oui. Par exemple, la littérature française, au siècle classique, au XVIIe siècle, il y avait trois grands noms. Il y avait Corneille, il y avait Racine, dont les personnages étaient. Corneille, dont les personnages, ça aboutit parfois bien, hein, mais c'est pas toujours, hein, parce qu'il y a des morts, hein, pas toujours. Et il y a Molière, qui est le maître de la comédie.
0: Effectivement, de la comédie.
4: Et il y a d'autres, hein. Je peux citer Claudel, il y en a plein, qui hein, sont de grands noms de théâtre et de littérature. Hors de France, je peux vous citer souvent des œuvres traduites. Hein. Je peux vous citer en Angleterre Shakespeare, hein, un grand dramaturge. Mm. Je peux vous citer Tchekhov en Russie.
0: Oui.
4: Ou en URSS, je peux vous citer hors de la France toujours, souvent il y en a qui sont des étrangers qui sont résidés en France. Il y a Eugène Ionesco, il y a Samuel Beckett, hein, en Afrique, je peux vous citer surtout Césaire.
0: Ah,
4: vous connaissez la pièce, la tragédie du roi Christophe.
0: Ah oui.
4: Hein, et Césaire n'a jamais écrit un roman, hein, pas un seul. Hein, ni Senghor. Senghor a écrit des essais et puis des poèmes. Et Césaire a écrit des pièces de théâtre et des poèmes. Hein, donc le grand dramaturge de la négritude, c'était Césaire. Il y a d'autres. Hein, et je viens maintenant au Togo, mais on va revenir la prochaine fois. Spécialement à la théâtre togolais.
0: Ah oui.
4: Hein. Mmh. Je peux vous citer d'abord le concert party, hein, que les gens oublient souvent.
0: Le
4: concert party qui avait des très grands acteurs au Togo.
0: Oui.
4: Hein,
0: avec
4: Azeko Kovina. Et avant
0: Zekoko Vita. Zekoko Vita. Oui, oui.
4: C'est des grands écrivains, en guillemets, et de grands acteurs. Et souvent, les écrivains, hein, en guillemets, peut être en même temps des acteurs.
0: Et aujourd'hui, la relève est bien assurée par Madame Assi, avec justement son concert parti également que nous suivons.
4: Je ne vais pas me prononcer sur ça.
0: D'accord, ok.
4: Je serai sévère. Et si je vous signale par exemple que Molière est mort sur la scène, hein. Il jouait sa pièce et il est mort sur la scène. Hein. Ce qu'on fait aujourd'hui à TVT, c'est moins brillant, c'est tout ce que je peux dire.
0: D'accord, ok. Hein?
4: C'est moins brillant, et c'est moins brillant.
0: C'est pas votre point de vue.
4: C'est un peu, oh, c'est moins brillant. Moi, je ne vous connais pas. Racontez des histoires,
0: Vous savez,
4: Agbo Tazissou, écrit en latin, le grand Tazissou, dont on peut citer la comédie, et la tortue qui chante. Et vous avez aussi, vous avez Kyle Alem, qui est les auteurs promus surtout par RFI. Il y a Kandi Alem, il y a Kossi Efui, qui a écrit une pièce très formidable, une pièce formidable qu'on appelle Carrefour. Hein? Aujourd'hui, il y a la relève vraiment assurée là-bas. Mm-hmm. Et c'est Marlène Douty, hein? Diffa Galé, et Apedo Amant, oui. Dont je peux citer deux pièces. On a étudié une ici, la guerre des Apoutagas, la guerre civile des Apoutagas, voilà. Et la pièce, une pièce très merveilleuse, et un continent. À la continent, rappelez-moi ça. Un continent à la mer.
0: À la mer, oui.
4: Un continent
0: à la mer.
4: Et il y a Jean Cantiebé qui a écrit la fille du roi. D'accord. Et l'autre bord, il y a Samuel Wilson qui lui carrément n'écrit pas de livre, lui privilégie la scène vivante. Et je veux ajouter deux mots, deux grands noms qui sont des acteurs. C'est Ekoulou, Naté Blablolévi,
0: oui.
4: Et le grand Savi Aloua Sio.
0: Oui. Voilà. Des grands noms, ça c'est vrai.
4: On va revenir bien sûr là-dessus.
0: Eric, vous avez écouté Claude?
5: Oui.
0: Réaction?
5: Religieusement. Hein. J'allais juste lui poser une question, mais il vient de me donner une partie de la réponse. C'est par rapport aux dramaturges qui écrivent et ceux qui n'écrivent pas. Comment préserver ces œuvres-là qui ne sont pas écrites, mais qui sont tout de suite jouées?
4: Et c'est dommage. C'est de là où le livre est important. Il faut un aller-retour. Parce que c'est pas seulement un spectacle. Il faut que le théâtre entre dans les bibliothèques, entre dans les écoles. Et c'est en écrivant des livres qu'on donne beaucoup de chance à la représentation qui se multiplie à travers les écoles. Absolument. Imaginez tout ce que Cocuvito a fait. Si on avait des livres, on a encore beaucoup de jeunes aujourd'hui qui ont de l'humour, qui ont ce talent-là, qui peuvent encore réincarner
0: d'accord.
5: Alors, est-ce que le théâtre doit forcément faire rire?
4: Non, il y a la tragédie.
5: Oui.
4: C'est la pitié, l'émotion, n'est pas que le rire. Ça, le rire fait partie des émotions. Hein? Et la tragédie, c'est plutôt les larmes, la tristesse et la pitié.
5: Parce que quand vous remarquez dans des salles de spectacle, ouais, les gens préfèrent à certains moments applaudir, ouais, des séquences. Et parfois, quand c'est trop triste, oui,
4: il y en a qui pleurent, hein?
5: Oui, c'est ça, il y a de l'émotion. Je voudrais voir avec toi, est-ce que parfois il n'y a pas de tiraillement entre les metteurs en scène et les dramaturges? J'ai eu à assister à une scène, c'était au temps du CCF, et donc. Et au cours de la répétition, les dernières répétitions pour le spectacle,
0: oui,
5: mais le dramaturge est arrivé pour dire clairement, non, c'est pas ce que j'ai voulu dire ici. Mmh. Et donc là, il a demandé qu'on remette la scène, qu'on refasse les choses.

0: ne doit pas s'arrêter à une seule signification de l'œuvre.
1: D'accord. C'est ça. D'accord. Ouais. Alors, Pascal, réaction ?
2: Oui, j'ai écouté Claude.
1: 30 secondes.
2: Il y a des vers de Corneille qui me revenaient à l'esprit.
0: Ah, oui, lui, il en a beaucoup. Hein.
2: Ah, oui,
0: avec sa péril, on
2: se dit du bon cœur.
0: Ouais, c'est ça.
2: Tout autre que mon père l'éprouverait sur l'heure.
1: Ouais. Vous étiez passionné là.
2: Ah, oui, oui, oui. C'était des vers qu'on avait bu.
0: C'est ça.
2: Et qui sont restés dans nos ventres.
0: Bah, bien sûr.
2: Et qui,
0: lui, il a des formules mnémotechniques là.
2: Voilà. Et maintenant, une petite question. Et où classez-vous les humoristes?
0: Les humoristes, c'est des humoristes. Et c'est tout simplement pour faire rire.
1: Ça n'a rien à voir avec
0: le théâtre. Parce qu'il n'y a pas un fond. Il y a des gens qui savent parler, qui savent faire rire. Hein.
2: Au Togo, on a vraiment la plus de 90% de ceux qui sont sur la scène culturelle, souvent des humoristes.
0: Je ne les connais pas tellement.
2: On a moins de gens qui incarnent le théâtre, l'humour.
0: Mais je vous donne l'exemple. Il y a des journalistes humoristiques. Hein. Mm. Bruno fait beaucoup rire.
2: Oui.
0: C'est un journaliste. Mm. il a de l'humour. Mm. Hein. Beaucoup d'humour que il y a des gens que ceux qui jouent des pièces de théâtre. Et donc il a de l'humour. Donc je crois que l'humour c'est différent. Mais ceux qui jouent des pièces où des auteurs de pièces de théâtre comique sont en même temps des humoristes. Ça, c'est sûr. Mais les humoristes ne sont pas toujours des dramaturges. Voilà, à peu près.
1: D'accord, merci. Claude, puisque le temps avance, donc on va en arrêter là hein, pour ce qui concerne la chronique Bibliothèque animée. Claude, merci d'être passé.
0: Merci,
1: on
0: merci
1: se retrouve le mardi prochain, bien sûr, hein, pour... une nouvelle chronique. Nous sommes rejoints par notre confrère Jean-Baptiste Attisso. Jean-Baptiste, bonjour.
3: Bonjour Pascal, bonjour aux auditeurs et auditeurs de Canal FM.
1: J'espère que vous allez bien.
3: Oui, je rends grâce au Seigneur.
1: D'accord, il semble qu'on ne vous écoute pas à la maison. Alors, Pascal, on va commencer cette émission avec ce sujet que j'avançais déjà en début d'émission, à l'occasion alors de la rentrée scolaire 2026-2027. Les autorités prévoient l'instauration des classes métiers à partir du cours moyen, ainsi que dans les collèges et lycées scientifiques, une réforme destinée à rapprocher progressivement la formation scolaire des réalités du monde professionnel. La nouvelle année scolaire s'ouvre ainsi avec plusieurs changements annoncés dans le système éducatif. C'est au cours alors d'une rencontre le jeudi dernier que le ministre de l'Éducation nationale a fait signifier quand même qu'il y aura cette réforme. Est-ce qu'on pourra dire que pas à pas on en vient, c'est-à-dire par rapport à ces réformes où on veut vraiment plus de pratiques dans l'éducation aujourd'hui?
2: Merci. Beaucoup à la maison disent qu'ils nous confondent, Pascal. Alors moi, je diminue pour moi. Si on pouvait m'appeler ici Passy, là. là, Passy, comme ça va faire la différence tout de suite. Je ne sais pas si...
1: D'accord, oui, allez-y.
2: Oui, Passy. Donc, on saura qu'il y a une différence. Et donc, oui, c'est une rencontre traditionnelle annuelle au niveau du système éducatif. Et donc, chaque année, et à l'approche de la rentrée scolaire, les principaux acteurs du système éducatif se retrouvent pour faire un bilan de l'année écoulée et préparer l'année scolaire nouvelle. Et donc, cette année, le ministre Mama Omorou, dans son discours de circonstance, a annoncé l'instauration dès la rentrée du 3 septembre prochain qu'il y aura des classes de métiers. Oui, classes de métiers. Non, quand je vais faire une minute d'historique, quand le ministre est arrivé, on a vu beaucoup de choses s'opérer, beaucoup de nouvelles choses. Bon, le climat s'est apaisé. Il est mis fin. On a vu plus de rencontres syndicats-gouvernement avec des consensus plus ou moins acceptés. On a vu la création des Fab Labs, c'est-à-dire des ateliers de fabrication de laboratoires. On a vu l'instauration des CRIET, c'est-à-dire les centres régionaux d'innovation technologique. On a vu beaucoup de choses. Et on a vu aussi la création et l'opérationnalisation dès la rentrée prochaine.

0: de collèges scientifiques, ce qui est une nouveauté, et la multiplication de lycées scientifiques au niveau de toutes les régions, c'est très bien. Mais les annonces sont de plus en plus nombreuses et nous nous posons des questions sur la faisabilité de la chose. Prenons juste le cas des collèges scientifiques,
1: oui,
0: et des lycées scientifiques. L'arrêté ou le décret officiel qui a institué cela parle de régime d'internat. Est-ce que ce régime d'internat sera opérationnel pour cette rentrée? Prenons le cas d'un élève de 6e. Un élève de 6e dans un village de Notchin, par exemple, qui a passé le concours et qui a réussi. Est-ce que le papa va aller louer pour lui ou bien il y aura un logement pour ses enfants? On sait déjà que les deux lycées scientifiques qui existaient, c'est sur le régime d'internat, ils sont logés, ils sont accompagnés. Maintenant, ceux qui sont créés, est-ce que le régime d'internat va suivre? Si le régime d'internat ne va pas suivre, comment est-ce que cela va être possible? Bon, est-ce que les parents seront capables de faire les allers-retours pour déposer, pour récupérer les enfants chaque fois? Comment cela va se faire? Bien, c'est pas, le ministère a déjà réfléchi sur ça. Peut-être que c'est la communication à notre niveau qui n'est pas arriver, peut-être. Maintenant, les classes métiers. Oui, les classes métiers, je pense que c'est une annonce qui devrait être accompagnée de sensibilisation au moins 2 semaines avant la rentrée pour que les élèves soient déjà imprégnés de la chose. C'est vrai, à 1 semaine, on l'annonce, l'école, bon, c'est un truc qui se faisait, hein. Et c'est-à-dire, on prend 2 heures dans la semaine.
1: Mais est-ce que c'est différent des travaux manuels?
0: Non, c'est la dénomination quelque part qui change et un temps précis qui est consacré à cela. Je prends le cas des C, ils auront plutôt 2 heures dans la semaine où ils vont faire des manipulations, des créations au laboratoire. Bon, et s'ils éprouvent des difficultés pour réaliser telle ou telle chose, ils peuvent faire appel à un Fab Lab, c'est-à-dire les mathématiciens et ingénieurs qui sont recrutés pour animer les laboratoires de fabrication qui seront implantés dans les zones pédagogiques. Oui, mais est-ce que de là, avec les heures qui sont complètement coincées au niveau des disciplines, quand on dit 2 heures, après 2 heures, vous avez mathématiques, il n'y a pas un temps vite pour dire que le mathématicien va quitter la première A4 pour aller en première D1. Hein. Tout est compris. Bon, avec tout ça là, comme c'est étouffé, est-ce que le résultat sera au rendez-vous? Est-ce qu'on ne va pas alléger, quand on prend la C par exemple, on allège les heures au niveau des matières littéraires. On peut leur dire, ils sont, je pense, c'est 2 heures. Français, c'est 1 heure. C'est-à-dire, on allège complètement les choses là-bas et on fait même quoi? Certaines matières seront facultatives. On peut prendre, ils sont, je pense, matières facultatives pour les C, pour qu'ils aient du temps suffisant et se consacrer à leur matière de base, faire des créations et autres. Bon, je pense qu'ils ont fait tout ça là. Peut-être que c'est la communication qui n'a pas encore commencé. Et donc, on espère que la communication autour de la chose va commencer bientôt et que si les parents sont informés à la maison, ils peuvent mieux accompagner leurs enfants lorsqu'on va leur donner des devoirs ou ils peuvent mieux suivre ce que les enfants font à l'école. D'accord. Et je pense qu'il faut maintenant démarrer la communication autour de la chose. D'accord. C'est une très bonne chose. Mmh. C'est une innovation à consolider, à soutenir et à faire en sorte que cela se réalise vraiment.
1: Alors, c'est vrai que le ministère dit, je lis cette déclaration du ministère, cette orientation s'inscrit dans la volonté des autorités d'adapter l'école aux besoins du monde professionnel. Elle doit permettre de compléter les enseignements classiques par une approche davantage tournée vers la pratique, les savoir-faire et la découverte des secteurs d'activité. Alors là, pour tout parent, c'est ce que tout parent veut quand même pour l'éducation togolaise.
2: Non, c'est ce qu'on a souvent reproché à l'école au Togo ou en Afrique en général, qu'il y a une inadéquation. Bien, merci beaucoup pour le mot, entre la formation et l'emploi. Et ce qui manque aussi, c'est que nous avons une formation purement théorique, où il n'y a pas de pratique, où il n'y a pas des expériences dans les entreprises, une expérience, en tout cas, dans les classes, pour que les gens aient au moins une idée de ce qui est fait dans le monde professionnel. Et donc, cette initiative, bien évidemment, vient à peine nommé pour faire découvrir, parce que quand vous voyez, il y aura des visites même dans, en entreprise, il y aura la connaissance avec la technicité, comment les choses se font, exposer les enfants justement à la réalité du terrain, comment les choses se font exactement. Donc je crois que ça va donner des idées déjà aux enfants, aux tout petits, aux jeunes, et qui se projeter, et même ça peut susciter des vocations déjà à l'école de très tôt. Et donc je crois que c'est bienvenant. Il a, comme mon confrère le dit, il va avoir des réajustements pour voir par rapport au temps imparti, par rapport à tous les réglages administratifs, par rapport à la faisabilité des choses. Mais déjà, l'idée est bonne lorsque on a déjà pris à corps ce problème, c'est que on a fait des études durant des années, il y a des critiques, il y a l'observation du système éducatif pour voir où est-ce qu'il faut agir pour le bien de tout le monde. Et donc je crois qu'on est en train de régler pas à pas, mais sûrement, avec beaucoup de conviction, ce qu'il faut améliorer dans notre système éducatif.
1: D'accord. Jean-Baptiste, qu'est-ce que quelle est votre réaction par rapport à cette initiative?
3: Je crois que nous devons quand même saluer l'initiative a priori, parce que depuis longtemps, notre pays, quand je prends l'initiative concernant la création d'autres lycées scientifiques et puis collèges scientifiques, c'est sur ce plan-là, je crois que l'initiative est à saluer, parce que depuis longtemps, le système éducatif a souffert d'un grand manque de professeurs de mathématiques, de sciences physiques. Et le problème n'a pas vraiment trouvé de résolution. Parce que vous allez voir beaucoup d'établissements, parfois c'est des jumelages qu'on fait pour un certain nombre de séries, pour pouvoir leur accorder un enseignant de mathématiques ou de sciences physiques qui va jumeler plusieurs classes dans des amphis pour pouvoir leur enseigner les cours. Ça fait que il n'y a pas vraiment un suivi de ces apprenants, parce que l'effectif est, quand on jumule, il y a l'effectif qui est pléthorique et l'enseignant ne peut pas vraiment suivre les apprenants à la lettre. Il y a ce manque-là que cet arrêté peut régler avec un plus grand nombre de...
1: Simplement, ce n'est pas un arrêté, hein?
3: Oui.
4: C'est une annonce.
1: C'est juste une annonce, bien sûr.
3: Ah, d'accord. Non, je crois que c'est le ministre de l'Éducation.
1: Non, c'est une annonce, dans un discours qu'il a annoncé.
3: Non, mais je crois qu'il y a un arrêté même qui a créé... C'est
1: classe métier?
4: Oui, ça existait dans les réformes de 1975.
3: C'est ça.
4: Les réformes de 1975 ont prévu tout ça.
3: Ok.
4: Il reste même le collège agricole à créer.
3: D'accord, merci bien. Mais je crois que, si on doit être quand même plus objectif, en 2013, il y avait eu, avec les mouvements syndicaux, il y avait eu quand même l'idée qu'on fasse les états généraux de l'éducation, les états généraux de la santé. Mais jusqu'à aujourd'hui, je crois que ces états généraux dans ces deux secteurs n'ont pas lieu. Mais les ministères sectoriels ont quand même essayé de prendre un certain nombre d'initiatives visant à améliorer ces deux systèmes. C'est dans ce cadre que le ministère de l'Éducation nationale quand même a pris l'arrêté pour augmenter le nombre d'établissements scientifiques. Mais je crois que ce qui est important à savoir, là, on a parlé de la communication. Normalement, on doit quand même faire des conférences publiques ou bien conférences de presse pour qu'un certain nombre d'acteurs de médias puissent s'imprégner de l'opérationnalisation de ces lycées scientifiques, de ces collèges scientifiques et de ces écoles de métiers. Parce que les parents doivent savoir les classes de métiers. Qu'est-ce que le gouvernement met dans ça là? Comme ça, les parents sauront comment accompagner
1: leurs enfants. Merci Jean-Baptiste. Oui, mais Eric, au-delà de tout, la question est de savoir comment se fera justement c'est cette classe à l'heure de métier, c'est-à-dire la faisabilité, comment ça va se dérouler. Et là, peut-être que nous sommes en manque alors d'informations pour en savoir exactement.
5: Nous en saurons bientôt, c'est sûr.
1: Et bientôt, c'est quand?
3: La rentrée, c'est dans 3-4 jours.
5: C'est pour la semaine prochaine. Oui. Et je crois que les choses ne vont pas rester en l'état. Parce qu'il faudrait quand même que les gens sachent comment ça va se dérouler. Moi, je prends ces classes métiers comme des ateliers, hein, des masterclass, où on fait visiter les enfants, les entreprises existantes, on les fait sortir, on les amène sur le terrain pour regarder déjà comment ça se passe. Et après, maintenant, quand on parle de classe métier, c'est que déjà l'enfant est imprégné de la chose. Maintenant, sur le terrain, qu'est-ce que l'enfant peut faire manuellement? Tu parlais tantôt des travaux manuels, c'est très important. Je crois que cela a disparu et en ce moment, il faudrait alléger les emplois du temps pour qu'on puisse déterminer à quel moment on peut faire ces travaux manuels, on peut faire ces visites dans les entreprises, puisque c'est ce qui est prévu. Si vous n'avez pas un emploi du temps conséquent, vous ne pouvez pas sortir les enfants. Et d'ailleurs, je me suis posé une question quand j'ai lu cette communication. J'ai dit, mais est-ce que le budget de l'éducation a autant augmenté pour qu'on prévoie? Parce que pour aller dans les entreprises, il faut déplacer les gens. On ne va pas demander aux parents de payer pour déplacer leurs enfants, aller dans les entreprises. Ou comment ça va se passer? Au lieu que les parents amènent les enfants à l'école un vendredi après-midi, on leur dit rendez-vous dans telle entreprise. Est-ce que c'est comme ça va se passer? Je n'en sais rien.
1: Mais oui, bien, le cas inverse pourrait aussi se passer, c'est-à-dire qu'on invite plutôt un professionnel. Un professionnel qui vient avec justement les matériels.
5: L'enfant ne touche pas du doigt
1: les réalités de l'entreprise.
5: Oui. Parce que l'objectif, c'est de faire voir, c'est de faire toucher. On dit visite dans une entreprise. Oui. Vous savez, les gens, je ne sais pas, on sont un peu réticents quand on parle de déplacement des enfants vers des structures comme ça.
1: Parce que c'est aussi une responsabilité.
5: L'année dernière, je crois, on discutait ici et je parlais des sorties qu'on appelle dans les écoles qui font le programme français, des sorties de dépassement de soi. Alors, on prépare l'enfant à quoi? Quand il est devant un obstacle, comment peut-il réagir? Et donc, par exemple, on amène les enfants sur le pic d'Agou et puis on leur demande de descendre. Alors, il y a des embuscades qu'il faut forcément traverser, surmonter et tout ça. Et donc, ça prépare l'enfant à toute éventualité. Et donc, ici, je pense que c'est la même chose. L'enfant doit déjà commencer par savoir, on a dit, à partir des CM jusqu'au collège. Et donc, je crois que ça va être une continuité. Mais, de grâce, il ne faut pas qu'on fasse visiter les mêmes enfants dans les mêmes entreprises chaque année, parce que ça ne servira forcément à rien.
1: D'accord.
5: Un petit mot. De l'autre côté, parlons des lycées scientifiques.
1: Oui.
5: Par rapport à ce qui est prévu, c'est dit, on parle ici de combien on dit deux collèges et un lycée scientifique par région éducative. Alors, l'idée pour moi, c'est d'amener plutôt les enfants vers les sciences. Alors, pour ceux qui ne sont pas forcément faits pour les sciences,
1: Est-ce qu'il y a des gens vraiment qui ne sont pas faits pour les sciences?
5: Oui,
1: Eric.
5: Oui, parce que vous savez, quand vous êtes dans l'éducation, vous remarquez qu'un enfant, tout ce que vous lui direz sur les sciences, c'est pas son souci. Mais lorsque vous sortez un livre, l'enfant est capable de vous faire des merveilles. Et donc là, il faut orienter aussi ses enfants. Et on parle de lycée scientifique. Je dis, il ne faut pas oublier aussi le côté d'accord, littéraire.
0: D'accord, merci beaucoup. Oui, non.
1: On va le sujet, mais on
0: reste... Oui, un petit mot. Oh, ça oui, dit, on sait très bien qu'il n'y a plus de décollage dans les établissements scolaires. C'est juste des cotisations parallèles. Et on ne donne que le OK quelques mois après, avant qu'on ne commence pas à percevoir ces frais-là. Les subventions de l'État, souvent, c'est à partir de janvier. Bon, les établissements vont trouver les moyens où pour déplacer des élèves vers les entreprises. Quand on sait qu'actuellement, les effectifs sont pléthoriques. Une classe, tout de suite, vous avez 80 élèves. Tout de suite, vous avez 100 élèves. Comment ça va se faire? Bon, moi, je continue par croire que tout a été pensé. Le dispositif est mis en place. C'est la communication qui n'a pas suivi.
1: D'accord, la communication n'a pas suivi. On reste toujours dans les établissements scolaires. C'est vrai que la rentrée scolaire, c'est déjà le 14 prochain. Dans quelques jours, cette rentrée sera effective. Mais pour par rapport, il y a un constat qui est fait, hein, par rapport également aux livres qui sont au programme. Et cette inadéquation, même bien sûr, avec le système éducatif, n'est-ce pas, Pascal?
0: Et effectivement, il y a ce souci. Je pense qu'on va venir ici avec des preuves, et avec des livres et des preuves à la main. Ce n'est pas pour dire quelque chose contre quelqu'un, mais pour dire non, il faut vraiment, vraiment faire quelque chose. Parce qu'il y a des livres inscrits au programme, donnés même sur la liste des fournitures officielles, qui ne sont pas adaptées à ce qui se fait dans les salles de classe. Qui n'est pas adapté. Il y a des fournitures, vous payez, vous arrivez. Ben, l'établissement vous dit non, ça là, ça là, on ne fait pas ça, allez plutôt payer ceci. Est-ce que vous voyez un peu? C'est-à-dire, même à la maternelle, même jusqu'à la maternelle, il y a des choses que vous payez, la fourniture, ou bien la liste officielle des fournitures demande de payer ça pour tel niveau. Mais non, vous arrivez, on vous dit non, ça là, on ne l'utilise pas, c'est ceci plutôt. Les gens font des doubles dépenses. Alors, qu'est-ce que les gens font? Les gens se confient plutôt à la liste établie par les établissements. Et c'est dans ça que les magouilles commencent. Alors, comment est-ce que un programme officiel qui doit être exécuté dans tous les établissements implantés sur le territoire et que le ministère sort une liste officielle des fournitures et que ce n'est pas totalement adapté à ce qui se fait dans les salles de classe au niveau des établissements? Ça pose un véritable problème. Bon, ceux qui ont eu en charge l'élaboration de fournitures ou bien la désignation des manuels et autres, mais il va falloir refaire les choses pour que si vous payez, quand vous prenez la liste officielle du ministère, quand vous payez les fournitures, il faut que ça soit en accord avec ce que les enseignants doivent utiliser dans les salles de classe. Et là, je le dis, pour une autre mission, on viendra avec des documents, des manuels, et on en parlera. Et si possible, les auditeurs peuvent appeler pour infirmer ou confirmer ce que nous disons.
1: Oui, mais jamais, est-ce que ce n'est pas aussi curieux ça? C'est-à-dire, on voit des documents, enfin, des livres qui sont au programme, qu'on achète, que les parents achètent, mais qui ne correspondent pas alors au système.
2: Non, c'est une curieuse curiosité. Ça, c'est... Est-ce qu'on ne peut pas concevoir qu'il y ait une liste officielle de documents dans un pays pour que.

0: comparable, 14 fois plus grande que Groenland. Vous comprenez que c'est de l'injustice. Et donc, ils ont commencé par demander cela, mais après, personne n'a plus rien réclamé au 19e siècle. Et là, le Togo a pris sur lui de continuer cette demande-là en disant, vous ne pouvez pas tout nous prendre. Vous nous avez tout pris. On est tellement pauvres alors que notre sous-sol est bien riche. Hein, et quel que soit ce que nous faisons, nous sommes considérés comme des moins que rien. Alors, il faut réparer cette injustice-là. Le Togo est allé à l'Union africaine avec son lobbying où il a eu à expliquer à presque tous les pays. Les pays africains ont dit, d'accord, il faut que ça se fasse parce que réellement, c'est une injustice. D'accord. Et alors, finalement, ils se sont retrouvés aux Nations Unies. Et donc, quand tu parlais de la France, oui. Mais ce n'est pas que la France. Il y a également d'autres pays qui ont regardé cette carte-là et se sont dit, mais attention, en termes de superficie, nous sommes plus grands que certains pays, mais sur la carte du monde, c'est nous qui sommes les plus petits. Alors, ces pays-là également ont soutenu l'Afrique. Sinon le Togo qui a porté cette réclamation-là.
1: Quand j'écoutais Eric, j'ai l'impression que je suis en train d'écouter quelqu'un, un géographe ou quelqu'un qui maîtrise bien sûr alors le domaine, puisqu'il donne les explications bien sûr de la chose.
0: Non seulement la communication faite par
1: le ministre
0: par la présidence, oui, du conseil, mais j'ai lu également le test de l'ONU.
1: D'accord. OK.
0: Qui a ça résumé, voilà, et qui a expliqué de long en large tout ce qui s'est passé.
1: Ça se comprend. Mais oui, Pascal, après tout, on se dit.
2: C'est parce qu'il avait eu un bon background en seconde.
1: Oui, au-delà, la question de savoir, est-ce qu'aujourd'hui, c'est ce qui préoccupe l'Africain?
2: Oui. C'est ce qui préoccupe l'Africain quelque part. Vous savez, il y a une phrase qui est lâchée, la décolonisation de la géographie mondiale. C'est très important. Il faut décoloniser la géographie mondiale. Ce n'est pas anodin. Ce n'est pas anodin. Les élèves, au niveau du lycée de Kilkame, il y a un club qu'on appelle VIA, programme VIA, c'est pour la prévention routière, c'est une initiative de ELF. Et là-bas, un élève m'a écrit hier que, monsieur, ça veut dire que le Togo va retrouver ses frontières de 90 400 km².
1: Mais belle question quand même.
2: Et j'ai rien dit, non, ce n'est pas ça. Mais on a dit que ça va s'agrandir. J'ai dit oui, ça va s'agrandir dans le dessin. Les 56 600 km seront toujours les 56 600 km. Mais quand on va dessiner. Quand on va dessiner ça avec les autres pays du monde, ça va être plus grand. Puisque l'Afrique sera plus grande. C'est la différence, c'est la manière de dessiner là qui va prendre un peu plus de surface sur notre planisphère. Mais la taille en termes de superficie réelle sur le terrain, il n'y aura pas de changement. Et il me demande, donc si le Togo a fait ça, est-ce que le Togo n'a pas à l'idée de récupérer les autres. Il dit ça, on va former, comment l'appelle-t-on, un groupe pour aller à l'Assemblée nationale poser le problème.
1: Mais Germain, oui, aujourd'hui, c'est quoi l'enjeu de cette initiative prise par le Togo?
3: Le ministre Doucet disait que corriger la carte n'est pas en fait neutre, la carte n'est pas neutre. C'est que les gens veulent se voir en grand. Les gens veulent imposer sur le plan géostratégique et géospatial leur grandeur au monde. Parce que quand vous voyez dans cette histoire, les États-Unis devaient être un peu plus petits. Et justement, Trump voulait aussi également, finalement, faire une autre carte. Donc, les gens ne veulent pas avoir la place qui leur convient réellement, mais ils voudraient avoir une forme qui impose de la puissance, de la grandeur et tout. Donc, il faudrait que l'Afrique se positionne, se montre telle qu'elle est. Sinon, ça fait plusieurs générations que nous avons, les générations ont cette distorsion cognitive par rapport en voyant la réalité de l'Afrique qui est déformée, et les gens grandissent avec ça. Vous savez, vous voyez une carte neutre, vous voyez, c'est une